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0: Bon, quand on regarde un peu la bourse aujourd'hui, on peut se dire quand même, ça avance.
1: Oui, on avance, c'est une évidence. Mais n'oublions pas qu'il y a des pour et des contre.
0: Et puis qu'il n'y a peut-être pas assez d'essence.
1: Pour faire la route dans l'autre sens.

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1: Heures à Kiev et Moscou, 4h temps universel. Très bon réveil, à l'écoute d'RFI, une nouvelle demi-heure d'actualité. Avec vous, Nemo Ampis, bonjour.
2: Bonjour Arthur, bonjour à tous.
1: Et une question à la une, se dirige-t-on vers un cessez-le-feu énergétique entre l'Ukraine et la Russie cet hiver?
2: En tout cas, Donald Trump a hier assuré qu'un accord avait été trouvé entre les deux camps. Kiev dit avoir appris la nouvelle ce dimanche. Pas de réaction à Moscou et des observateurs qui voient une nouvelle manœuvre de la part du président américain. Pendant ce temps en Inde, la mobilisation suit son cours après la radiation de quelques 130 millions de personnes des listes électorales. Les étudiants, le parti des cafards, étaient dans la rue ces derniers jours. Journée importante pour l'opposition ce lundi, de quoi mettre la pression encore un peu plus sur le Premier ministre Narendra Modi. Rendez-vous à Bangkok pour les

0: responsable de la finance mondiale, le Fonds monétaire international et la Banque mondiale y tiennent leurs assemblées annuelles sur fond de tension entre situation au Moyen-Orient et guerre en Ukraine justement. Enfin, autre mobilisation qui va se poursuivre cette semaine, celle des lycéens en France. L'une de leurs principales revendications concerne Parcoursup, cette plateforme qui leur permet de choisir leur avenir après le baccalauréat. Donald Trump a donc annoncé ce dimanche que la Russie et l'Ukraine s'étaient entendus sur un cessez-le-feu énergétique. Ne le rompez pas, leur a-t-il lancé. Oui, mais ni Moscou ni Kiev ne semblent être au courant de cet accord. Si les Russes l'acceptent, l'Ukraine le soutiendra aussi, a néanmoins précisé Volodymyr Zelensky. Le Kremlin, de son côté, est resté silencieux. Alors, est-ce une nouvelle manœuvre de la part du président américain, mise en difficulté par la hausse des prix mondiaux du diesel à l'approche des élections de mi-mandat? Je vous propose d'écouter l'avis d'Ulrich Bouna, chercheur associé à Eurocreative.
1: On est sans doute dans un acte extrêmement performatif, comme il en a l'habitude de la part de Donald Trump. L'intérêt pour Donald Trump, il est évident. Donald Trump, grosso modo, estime que, enfin, en tout cas, présente l'explosion du prix du baril, et notamment du diesel aux États-Unis, comme une conséquence directe de la guerre en Ukraine, ce qui n'est pas du tout le cas. Mais donc, du coup, ça rentre dans la même stratégie que de lever les sanctions sur le gazole russe. C'est une façon de dire, j'ai, grosso modo, résolu le problème des infrastructures énergétiques, et notamment des frappes ukrainiennes sur les raffineries russes, et donc le pétrole va couler à flot, ne vous inquiétez pas. Et puis c'est une façon aussi de dire, si jamais les frappes continuent, ah ben regardez, c'est la faute des Ukrainiens, du coup c'est pas de ma faute si le prix du baril continue à monter. Donc à mon sens, c'est du performatif comme il l'a fait sur l'Iran, ça fait 40 fois que la guerre est finie, et une façon peut-être aussi de remettre un coup de pression sur les Ukrainiens.
0: Ulrich Bouna, joint par François-Damien Bourgerie. Je précise que le président ukrainien Volodymyr Zelensky a assuré que la Russie avait, dans la foulée de cette annonce, frappé des infrastructures énergétiques. Le Royaume-Uni, le Canada ou encore la France disaient hier soutenir l'appel à une trêve énergétique entre les deux pays. Par ailleurs, 6 personnes sont décédées dans des attaques russes ce dimanche, l'une d'entre elles ayant visé une épicerie située à Kharkiv, la deuxième ville du pays. D'autres bilans meurtriers, cette fois en Arabie Saoudite. Les rebelles houthis du Yémen, alliés de l'Iran, ont une nouvelle fois revendiqué une attaque contre l'aéroport de Riyad au lendemain de la plus meurtrière depuis 10 ans dans le pays. Selon l'autorité de l'aviation civile saoudienne, l'offensive d'hier a fait 1 mort et 11 blessés. Des dégâts matériels également. La fermeture de l'aéroport a été prolongée jusqu'à 19h, temps universel ce soir. L'aéroport de Dammam dans l'est du pays a également été visé par les houthis. Cette nuit, la coalition menée par Riyad a annoncé avoir détruit un missile outil qui visait le sud du royaume. Nous appelons notre correspondant dans la capitale saoudienne dans le prochain journal dans 1 heure. La une de l'actualité internationale, ce sont aussi ces grandes manifestations qui se poursuivent en Inde. Les étudiants se sont mobilisés, le parti du peuple des cafards également, et puis autour des partis d'opposition d'appeler à battre le pavé aujourd'hui. En tête, leur chef Rahul Gandhi. La colère est toujours de mise après la radiation suspecte de quelques 130 millions d'inscrits sur les listes électorales. Une manœuvre dénoncée par les protestataires qui estiment qu'elle favorise le BJP au pouvoir du Premier ministre Narendra Modi. Colère que nous explique ce matin Trisha, une jeune cinéaste indienne.
2: La commission électorale a radié illégalement plus de 130 millions de personnes. C'est une purge ciblée, basée sur la religion. Si vous êtes musulman, dalit ou adivasi, vous êtes visé. C'est totalement illégal. Du jour au lendemain, des citoyens perdent leur droit de vote, qui est pourtant fondamental. Depuis le 2 octobre, des manifestations éclate dans tout le pays, pas seulement à Delhi. Les gens ont été brutalement détenus, battus, traînés à terre. La plupart sont des étudiants. Certains saignent dans les rues et la police est totalement à la solde du gouvernement. Ces jeunes étudiants manifestent depuis 2016. Beaucoup étaient déjà ciblés à l'époque. Ce mouvement est bien plus large que le parti des cafards, qui n'en est qu'une composante.
3: Le mouvement est beaucoup plus large que le Cockroach Janata Party. Le Cockroach Janata Party est une partie du mouvement.
0: Le témoignage de Trisha, jeune cinéaste indienne, recueilli par notre correspondant en Inde, Abdullah Rali, que nous appelons lui dans 2 heures. Aujourd'hui, New Delhi est complètement bouclé par les autorités. L'actualité en bref est la Chine qui cette nuit annonce des sanctions contre un ministre du Paraguay, un autre du Belize. Pékin les accuse d'avoir, je cite, obstinément soutenu le maintien de relations diplomatiques entre leur pays et Taïwan. Les deux concernés sont désormais interdits d'entrer en Chine et leurs biens gelés sur le territoire chinois. mois. Et puis les assemblées annuelles de la Banque mondiale et du Fonds monétaire international s'ouvrent ce lundi à Bangkok. Grande messe qui s'ouvre dans un contexte forcément marqué par les chocs qui s'accumulent, du fait notamment du blocage du détroit d'Ormuz. Le monde a fait preuve d'une agilité remarquable, dit la Bulgare Kristalina Georgieva, la directrice du FMI avant l'ouverture de ces rendez-vous. Mais Charlotte Cossé, la résilience économique mondiale a tout de même ses limites.
2: L'hiver vient dans l'hémisphère nord, pointe la directrice du FMI, citant la célèbre série télévisée Game of Thrones. Il pourrait faire grimper encore plus les prix de l'énergie. La fermeture du détroit d'Ormuz pèse également sur le secteur des engrais et la sécurité alimentaire, menacée également par le super El Niño à venir. Cette crise énergétique vient amplifier celle des dettes publiques qui s'emballent. La dette mondiale a atteint son niveau record depuis la Seconde Guerre mondiale. Le FMI va donc plaider toute cette semaine pour des plans crédibles d'assainissement budgétaire, notamment dans les pays développés les plus concernés. Enfin, thématique majeure, l'intelligence artificielle. Les investissements dans l'IA accaparent les flux financiers quand certains États peinent à attirer les investissements pour leurs infrastructures. Capter les capitaux privés et créer de l'emploi seront parmi les priorités poussées par la Banque mondiale. L'IA est devenue centrale dans les économies mondiales. Cependant, elle accroît encore les besoins en énergie, en ressources et risque de creuser les inégalités entre régions du monde.
0: Charlotte Cossé du service économie de Radio France Inter. Un projectile nord-coréen non identifié tiré en mer du Japon, annonce faite par l'armée sud-coréenne cette nuit, quelques jours seulement après le premier essai de son système de missiles hypersoniques par Séoul. Le lancement a impliqué plusieurs missiles balistiques, précise la Corée du Sud. Une partie de ce journal en Guinée-Bissau, où un essai clinique très controversé qui avait été prévu, revient sur le devant de la scène. Une étude sur la vaccination de nourrissons contre l'hépatite B, élaboré par une équipe danoise et soutenu notamment par le ministre américain de la Santé, Robert Francis Kennedy Jr. Un projet qui avait été envisagé par les autorités bissao-guinéennes au mois de janvier avant d'être suspendu. Mais d'après le journal britannique The Guardian, l'université du Sud-Danemark a depuis modifié le protocole et validé le projet la semaine dernière. Les explications de Magali Lagrange.
4: Le projet d'essai clinique élaboré par une équipe danoise porte sur 14 000 nourrissons. La moitié serait vaccinée contre l'hépatite B dès la naissance, les autres seulement 6 semaines plus tard. Un projet soutenu par le ministre américain de la Santé, Robert Francis Kennedy Jr., connu pour ses positions anti-vax. Selon le Guardian, le CDC américain a budgété plus $1,5 million cette année pour appuyer cette étude, qui vient donc d'obtenir le feu vert du comité d'éthique de l'Université du Sud-Danemark après modification du protocole. Le projet pose pourtant de sérieuses questions éthiques, au point que plusieurs membres du comité ont démissionné la semaine dernière, affirme le Guardian. L'équipe danoise prévoit de mener son étude en Guinée-Bissau, l'un des pays où le taux de prévalence de l'hépatite B est parmi les plus élevés au monde. Environ 18% des adultes sont porteurs de ce virus qui s'attaque au foie et qui évolue fréquemment en infection chronique chez les enfants atteints avant 5 ans. En début d'année, le projet avait provoqué une vive polémique. Le ministre bissau-guinéen de la Santé avait alors annoncé sa suspension. Les autorités de Bissau n'ont pas communiqué sur le sujet récemment.
0: Magali Lagrange. En France, à quelques mois de la présidentielle, c'est le leader du parti Place Publique, Raphaël Glucksmann, qui a remporté la primaire social-démocrate. Il a récolté plus de 66% des voix dès le premier tour, devançant largement Olivier Faure, le premier secrétaire général du Parti Socialiste. On en parle ce matin de cette primaire avec notre invité Yves Saint-Omer, professeur de sciences politiques à l'Université Paris 8. Rendez-vous aux alentours de 7h15, temps universel. La France, où aura lieu demain l'acte 5 de la mobilisation lycéenne, et l'une des principales revendications concerne Parcoursup, cette plateforme qui permet aux lycéens de choisir leurs études après le baccalauréat. Elle fonctionne grâce à des algorithmes qui font débat tant ils rendent le processus de sélection opaque et illogique parfois. Les principaux syndicats étudiants dénoncent des critères de sélection discriminatoires. Bref, c'est une étape souvent difficile pour ces jeunes qui doivent trouver leur voie dans l'appréhension de ne pas obtenir ce dont ils rêvent. Juliette Falcon est allée à leur rencontre au salon de l'étudiant en grandes écoles à Paris 2026. Reportage.
5: Le rêve de Maïtel, élève en classe de première, c'est de devenir orthophoniste. Mais face au processus de sélection, elle envisage déjà une autre voie.
6: Il n'y a qu'une seule école à Paris, donc il faut trouver un plan B.
5: Un manque de visibilité sur son avenir que partage sa mère, Mazal, qui déplore le manque d'informations sur l'orientation post-bac.
7: Dans les écoles, on n'est pas du tout renseigné. Enfin, on nous parle de Parcoursup toute la journée, mais personne ne nous dit exactement comment ça fonctionne.
5: Pour Aminata, 16 ans, la pression monte aussi à l'approche des choix d'orientation.
8: Avec Parcoursup, on est stressé, on doit choisir rapidement, alors qu'on est jeune et on ne sait pas encore quoi faire.
5: Son père, Mohamed, préfère se fier à l'établissement et au dispositif d'accompagnement annoncé.
9: Ils nous ont promis, en tout cas, des séances explicatives plutôt bonnes avec quelqu'un qui était parmi les créateurs de Parcoursup. Donc bon, on lui fait confiance, on leur fait confiance.
5: Mais pour Nadia, mère de Morgane, une élève de terminale, ce sont les critères de sélection qui posent problème.
10: On sélectionne des enfants par rapport d'abord à des notes, et les notes ne reflètent pas forcément la personnalité de l'enfant, son caractère, ses envies. On peut être mauvais dans une matière et pourtant aimer ça.
5: Pour ceux qui craignent de ne pas obtenir la formation souhaitée, reste la solution du plan B, qui passe bien souvent par des écoles ou des formations privées.
0: Juliette Falcon, autre salon qui s'ouvre lui aujourd'hui à Paris, le salon de l'automobile. On y revient très largement ce matin dans nos différentes tranches d'information. Et puis un mot de football pour refermer ce journal après 4 défaites consécutives en championnat. L'Olympique de Marseille renoue avec la victoire 2-0 face à 3 hier soir. Le Stade Rennais grimpe sur le podium après sa victoire 4-1 face à Auxerre. Alors que Manchester City en Angleterre a balayé Liverpool 3-0 et consolide son avance en tête de la Première Ligue devant Arsenal. Il est 6h13 ici à Paris. Je vous le disais à l'instant, le mondial de l'automobile s'ouvre ce lundi dans la capitale française et de nombreux constructeurs européens sont en difficulté. Concurrence chinoise, droits de douane américains et faible marché continental. Au premier rang de ceux qui souffrent, le géant allemand Volkswagen, leader européen, contraint de multiplier les plans de restructuration. Son usine modèle située à Tchekwao, dans la Saxe, semble même menacée. Delphine Norbellier s'y est rendue pour RFI. Reportage.
11: Bienvenue dans la Halle 5. Nous y montons les ID3 Neo et la Cupra.
12: Christian Sommer nous reçoit à Zwickau, dans la Saxe. Le chef de la communication de Volkswagen dans cette région du sud-est de l'Allemagne nous fait visiter avec fierté la halle numéro 5 de cette usine modèle. Zwickau a été entièrement remaniée entre 2019 et 2020 pour ne produire que des véhicules électriques. La première du genre pour le constructeur allemand.
11: Nous y produisons 1000 véhicules par jour, avec 2 équipes de travail. Et nous avons un taux d'automatisation pour le montage final des véhicules de 30%. Normalement, c'est 10% au maximum.
12: Mais voilà, cette halle numéro 5 ultra-moderne devra cesser son activité au milieu de l'année prochaine. La baisse de la production à Zwickau n'a rien de nouveau. Si cette usine peut produire 360 000 véhicules par an, elle n'a jamais atteint cette capacité. En cause, un marché européen beaucoup plus faible que prévu après la pandémie. Et des droits de douane américains qui ont fait chuter les ventes de 10% l'an dernier pour le groupe. Les 6 modèles qui sortent de cette usine, des marques Volkswagen, Audi et Cupra, sont justement destinés au marché européen et américain. Christian Sommer.
11: Les ventes de voitures en Europe ont chuté d'un quart. Et comme le marché européen est le plus important pour Volkswagen, nous en avons ressenti directement les effets. Notre production a chuté de 25%.
12: Les inquiétudes sont grandes aussi chez les 800 sous-traitants automobiles de la région. Max Jankowski dirige la chambre de commerce et de l'industrie. Il est aussi à la tête d'une fonderie qui emploie 90 personnes. Devant une des presses qu'il a produite pour Volkswagen, il s'inquiète des difficultés internationales du constructeur allemand.
13: Il n'y a pas d'alternative à Volkswagen actuellement. Certains sous-traitants et entreprises de logistique peuvent se dire « Ok, le site va fermer, on va suivre Volkswagen là où il ira produire, là où il y a de nouveaux marchés. » Mais pour la plupart d'entre nous, petites et moyennes entreprises, ce n'est pas possible. Nous voulons rester ici. Ici, l'enjeu est régional. Même le boulanger profite de Volkswagen. Il s'agit de la prospérité de la région.
12: La direction de Volkswagen dit vouloir préciser l'an prochain quel sera l'avenir du site de Zwickau. Certaines rumeurs évoquent une reprise par des constructeurs chinois ou une vente à l'industrie de la défense. Nombreux des salariés et sous-traitants espèrent, eux, un avenir dans l'automobile. Delphine Nerbollier, de retour de Zwickau, RFI.
0: Un reportage de Delphine Nerbollier à retrouver en intégralité dans l'émission Accent d'Europe dès 19h40, temps universel sur RFI. C'est le plus grand joueur de football de l'histoire du Portugal. Et pourtant, l'histoire entre Cristiano Ronaldo et la Seleção pourrait très mal se finir. Le quintuple vainqueur du Ballon d'Or a claqué la porte de la sélection la semaine dernière lors des matchs de Ligue des Nations. Pour en parler, nous appelons Marilyn Darcy, notre correspondante à Lisbonne. Marilyn, CR7 a même été mise à pied par le sélectionneur, Jorge Jesus. Et la sanction pourrait encore s'alourdir.
14: Cristiano Ronaldo fait l'objet d'une suspension préventive à effet immédiat depuis le 10 octobre. Elle a été décidée par la Fédération portugaise de football qui le même jour a transmis le dossier à la commission d'instruction disciplinaire. Le dossier est assorti de la mention urgente. Jusqu'à présent, rien n'a filtré et on ignore ce que va faire la Fédération. Car selon l'article 160 de la FPF, le capitaine de la Seleção encourt une peine de suspension de 1 à 6 mois, comme c'est prévu par le règlement lorsqu'un joueur quitte le terrain sans justification. Or, c'est précisément ce qu'a fait Ronaldo le 30 septembre lors du match à Copenhague contre le Danemark, tout comme lors du match précédent Portugal-Norvège le 27 septembre. Dans les deux cas, CR7 est resté sur le banc de touche et s'est échauffé mais n'a pas joué. Le capitaine reproche à Jorge Jesus, l'entraîneur, de ne pas avoir respecté ce qui avait été établi au préalable et de ne pas le faire jouer, ne serait-ce que 15 minutes.
0: Un Cristiano Ronaldo visiblement très contrarié, puni désormais, mais qui s'est excusé, ce qui est important pour son avenir, Marilyn.
14: Le joueur a sans doute été très bien conseillé, alors que ses sorties de terrain ont été désastreuses pour son image. Il a opté pour présenter ses excuses, ce qui a surpris car Ronaldo est crédité d'un ego surdimensionné. Mais en s'excusant, le capitaine réduit automatiquement sa peine de suspension. C'est prévu au règlement. Elle pourrait être ramenée à 4 semaines maximum, ce qui permettrait à l'incomparable joueur de revenir dans la compétition en novembre. C'est une curieuse danse à laquelle Ronaldo et l'entraîneur Jorge Jesus participent. Les deux hommes se connaissent bien et s'apprécient, ce qui n'a pas empêché le sélectionneur de déclarer dans un communiqué que le boss, c'est lui.
0: L'image de Ronaldo est donc ternie auprès des Portugais. Marilyn, on s'attendait à une sortie avec un peu plus de panache du joueur de 41 ans.
14: CR7 a toujours dit qu'il annoncerait lui-même son départ à la retraite quand l'heure sera venue et qu'il n'aura plus la forme physique. Sa mise sur la touche lui a déplu, même inscrite dans une stratégie prédéfinie. Son ego, montré du doigt même par ses supporters, nourrit les critiques. Irascible, intolérant, prétentieux, un comportement de diva qui a oublié ses origines plus que modestes. L'ironie était visible sur les réseaux sociaux où on pouvait lire « La France a les mouvements de lycéens, l'Espagne les contestations pour le logement » et nous, les frasques de Ronaldo. L'hebdomadaire Expresso l'a caricaturé en le montrant versant des larmes en forme de ballon sur sa propre tombe. Tandis que le journal Publico rappelait dimanche que dans son message de Noël dernier, le Premier ministre incitait ses concitoyens à adopter une mentalité de fer à la Cristiano Ronaldo. Une référence à double tranchant. Symbole national ou irritant capricieux, les Portugais, eux, n'ont pas tranché.
0: C'était l'appel correspondant avec Marilyn Darcy, notre correspondante à Lisbonne. L'invité culture de ce lundi est Gilles Kremer, fondateur de la maison d'édition Rive-Neuve. Il publie cet automne le tout premier roman de Webb Dubois, grand penseur africain-américain. Ça s'appelle « La quête de la toison d'argent » et ça permet de mieux comprendre la lutte d'émancipation des Africains-américains. Gilles Kremer est au micro d'Olivier Roger.
15: Bonjour Gilles Kremer.
16: Bonjour.
15: Vous êtes le directeur des éditions Rive-Neuve et vous publiez le premier roman de Webb Dubois. Un roman qui a été écrit en 1911, plus d'un siècle plus tard, aucun éditeur en France n'avait songé à publier Webb Dubois.
16: Il est déjà publié, les traductions qui ont été faites, c'est essentiellement des traductions de ses travaux théoriques ou de ses travaux engagés, et pas du tout tout ce qui est roman, il en a pourtant écrit 5, ni non plus ce qui est poétique, alors que c'est aussi quelqu'un qui est arrivé à l'écriture par la poésie.
15: Alors justement, pourquoi a-t-il choisi à un moment de bifurquer vers la fiction pour exprimer ses idées d'émancipation, d'égalité, de panafricanisme?
16: La fiction, c'est quelque chose qui est beaucoup plus accessible, et c'est vrai qu'il s'adressait à un public à la fois éduqué et pas très éduqué. au noir et au blanc. Le roman était effectivement une formule peut-être plus accessible pour mettre en scène ces théories. Et c'est ce qu'il fait à travers cet ouvrage. C'est un roman qui se passe juste après la guerre de sécession. Il s'agit de reconstruire les États-Unis avec le Sud, donc des grands propriétaires terriens, du coton notamment, et qui s'associe avec les hommes d'affaires du Nord, qui sont relativement sans foi ni loi, puisqu'au final, il s'agit de construire un capitalisme musclé, sévère, rude. Et tout ça est mis en scène dans un roman où on voit justement un jeune couple qui, eux, ont réussi grâce à l'éducation et qui espèrent se faire une place au soleil grâce à la richesse que le coton permet et qui vont se fracasser contre un mur de verre. Et c'est tout cela qui est mis en scène dans un roman donc beaucoup plus accessible, beaucoup plus compréhensible par son public.
15: Rappelons un peu l'importance à nos auditeurs de ce personnage Webb Dubois dans l'histoire des Afro-Américains.
16: C'est un homme du 19e siècle, mais c'est le premier noir qui sort de Harvard avec un doctorat. Et c'était en 1895. Et c'est quelqu'un qui est mort dans les années 60. Il a vraiment effectivement inspiré grandement tous les mouvements, et notamment d'émancipation et les droits civiques. Tout ça, c'est tout à fait lui. Il a été à l'origine, puisqu'il est tellement large, il est mort, il avait quasiment 100 ans, il était à l'origine du grand mouvement de la Harlem Renaissance, des Fiertés Noires, dont on a fêté le centenaire l'année dernière. Et dans Harlem, dans ce quartier de New York, les intellectuels, les jazzmen, les artistes noirs se sont réunis pour véritablement revendiquer, après la Première Guerre mondiale, des droits politiques, civiques, culturels. Et ça a été ce grand mouvement qui a essaimé jusqu'en France et également jusqu'à Marseille, Paris. Le premier grand congrès panafricain s'est tenu d'ailleurs avec Webb Dubois à Paris, je crois, en 1911. Enfin bon, c'est un mouvement qui rayonne encore aujourd'hui et qui a beaucoup d'héritiers.
15: Et la figure tutélaire de ce mouvement est d'une façon générale de la pensée africaine-américaine actuelle, c'est Webb Dubois.
16: C'est Webb Dubois que l'on connaît en France uniquement à travers trois livres et à qui on n'a pas rendu tous les honneurs qu'on lui doit. Donc on est ravis que Rive-Neuve participe à faire connaître encore mieux ce grand personnage qui est un théoricien certes, mais était aussi un grand romancier.
15: Merci beaucoup Gilles Kremer.
16: Merci à vous.
0: Gilles Kremer au micro de Olivier Roger du service culture de Radio France Internationale.
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0: 6h24 ici à Paris. Comme tous les matins, c'est l'heure du conseil santé. Caroline Paré nous parle paludisme et infection dans Priorité Santé tout à l'heure. Je vous propose d'écouter un extrait de l'émission.
18: Priorité Santé vous retrouve aujourd'hui à Marseille pour parler de la lutte contre les maladies infectieuses et tropicales à l'occasion des rencontres du Pharo qui se sont tenues il y a quelques jours dans la cité phocéenne. La première de nos deux émissions, nous la consacrons à la riposte au paludisme et à l'actualité des infections, les épidémies, la désinformation, l'emballement ou l'indifférence. Et dans l'émission Gros Plan sur la lutte contre le paludisme, recherche et efficacité des campagnes vaccinales, nous donnerons la parole au professeur Adegnika, immunologiste, épidémiologiste des maladies infectieuses au Centre de recherche médicale de Lambaréné au Gabon.
19: L'autre outil de lutte contre le paludisme, qui n'est pas un outil isolé, c'est un outil supplémentaire qui doit s'ajouter aux outils existants.
18: Donc c'est ça, pas il faut que le vaccin.
19: Le vaccin, c'est un outil supplémentaire. Donc cela ne doit pas nous amener à abandonner les autres outils, notamment la lutte antivectorielle et aussi les chémoprophylaxies, c'est-à-dire la chimioprophylaxie qui est souvent donnée aux enfants et aux femmes enceintes. Donc ce vaccin qui sont les premiers vaccins antiparasitaires, parce qu'on n'a jamais eu de vaccins antiparasitaires mis sur le marché, ce sont les premiers qui ne sont pas au fait de l'efficacité escomptée, qu'on voulait être 80%, nous sommes autour de 50 à 60%, et ce vaccin qui sont en train d'être déployés dans 25 pays africains aujourd'hui, qui commencent déjà par avoir ces difficultés. Ce n'est pas lié spécifiquement au vaccin, mais c'est lié spécifiquement au schéma vaccinal qui a été proposé. Donc, ces vaccins aujourd'hui, dans les études pilotes qui ont été menées dans les pays de l'Est et l'Afrique de l'Ouest, ont montré que ces vaccins peuvent prévenir le décès de 13%, c'est-à-dire on peut éviter 13% des cas de décès enregistrés aujourd'hui à cause du paludisme, si on les prend bien.
18: Et avec nos deux autres invités, nous allons parler de la riposte au paludisme, cette fois en Guyane, et des maladies émergentes et infectieuses qui font l'actualité en ce moment. On se retrouve à partir de 9h10 et 1h10 temps universel, à toute heure en podcast sur l'appli RFI Pure Radio.
0: À tout à l'heure, Caroline. Et puis nous sommes le 12 octobre 2026, il y a 20 ans, s'en allait Doug Saga, considéré comme le père fondateur du coupé décalé. Afin de commémorer l'anniversaire de sa mort, nous diffusons ce matin le morceau Sagacité. C'est signé donc Doug Saga.

0: Paradisiaco.
1: La radio France Internationale qui rend hommage à Doug Saga avec son morceau Sagacité 20 ans après ce décès. Ce sera d'ailleurs le choix musical tout à l'heure. Rendez-vous vers 7h50, temps universel. Pour l'heure, il est 6h30 ici à Paris. Dans une minute, le retour de l'actualité africaine. Ce sera avec Paul Lonsin-Spinelli.
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5: Et maintenant, je crois que nous allons pouvoir vous quitter, auditeurs amis, en vous souhaitant une excellente journée à tous.
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1: 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Aider Harry, Ron et Hermione à déjouer les pièges, résoudre des énigmes ensorcelantes et trouver la pierre philosophale avant qu'il ne soit trop tard. Votre courage, votre logique et votre esprit d'équipe seront mis à l'épreuve dans les recoins mystérieux de notre médiathèque. C'est à partir de 10 ans, la durée est d'une heure et c'est gratuit sur inscription. On se donne rendez-vous le 22 octobre à la médiathèque de Pontcharrat.
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1: 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Les associations, la famille, un projet à plusieurs, et on s'y retrouve parfois sans l'avoir choisi. Un atelier pour mieux comprendre WhatsApp est organisé à la Marmite, aux Adrets, le 23 octobre de 9h30 à 11h. Cet atelier est fait pour celles et ceux qui l'ont déjà sans vraiment être à l'aise. Les groupes, les photos, les notifications, les réglages qui changent tout. De quoi mieux utiliser cet outil formidable pour garder le lien. Un atelier numérique gratuit animé par Céline. Inscription au préalable par téléphone ou SMS 06 75 43 53 13. 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
2: 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À l'occasion de la fête de la science, Instant Science vous propose de participer à un escape game sur le thème de l'intelligence artificielle. Appuyez-vous sur votre sens de l'observation et votre esprit d'analyse pour résoudre les énigmes. Vous aurez 3 journées pour vous confronter à cet atelier ouvert dès 12 ans sur inscription les mercredis 7 et 14 octobre ainsi que le samedi 24 octobre. Réussirez-vous ce défi ?

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1: La culture, la musique peuvent, au-delà d'apporter de multiples réjouissances, soutenir des nobles causes. Et c'est ce que l'on va voir avec nos invités tout de suite. L'ensemble vocal Clap Your Hands, que vous connaissez déjà hein, sur l'antenne, ils viennent souvent nous parler de leur rendez-vous. Eh bien, cette fois, ils vous donnent rendez-vous le dimanche 11 octobre à Grenoble pour donner un concert au profit de l'Institut de thérapie sportive. Ce sera pas moins de 80 choristes et 14 musiciens qui vont interpréter un répertoire de titres de célèbres comédies musicales, telles que La La Land, mais aussi des immenses tubes des années 70. Et pour nous parler de ce grand rendez-vous, j'ai avec moi du monde autour de la table. Nous avons Marie-Cécile, qui est représentante de l'Institut thérapie sportive. J'ai également Jean-Marie, président de Clap Your Hands, et bien sûr Olivier, que vous connaissez bien à l'antenne maintenant, directeur musical pour Clap Your Hands. Bonjour à vous trois, merci beaucoup d'être avec nous.
2: Bonjour. Bonjour.
1: Alors bon, bah, comme pour commencer, hein, Olivier, vous êtes un habitué de nos micros. Comment ça va depuis la dernière fois qu'on s'est vu ?
3: Bah écoutez, très bien, je suis d'autant plus ravi d'être là et que vous fassiez la promotion de nos rendez-vous, comme vous le dites, avec un très beau rendez-vous ce 11 octobre à 17h en la salle Olivier Messiaen, au profit d'ITS.
1: On va en parler en plus en détail hein, de cet institut, mais d'abord on va rappeler un peu qui vous êtes à Clap Your Hands, car votre spécialité à vous, c'est les musiques américaines.
3: Oui, la chorale, l'ensemble vocal Clap Your Hands fut spécialisé dans le gospel. J'ai apporté un peu de nouveauté depuis que j'ai repris cet ensemble vocal il y a 6 ans maintenant. On est dans la comédie musicale, on est dans la musique de film, on est dans le jazz, avec cette fois-ci un superbe programme qui est entièrement nouveau. Vous allez avoir des tubes des années 70, Stevie Wonder, Bill Withers, vous allez avoir des extraits de films, Mancini avec Moon River, vous allez avoir Maybe This Time de Cabaret, Harriet, le fantastique film avec un titre générique qui va vous mettre en émoi, vous allez avoir des grands interprètes comme Sammy Davis Jr. et on a notre propre Sammy Davis Jr. qui s'appelle Paul.
1: Jean-Marie, vous êtes le président hein, de cet ensemble vocal. C'est vrai qu'en plus, votre particularité, c'est de rassembler un grand, grand nombre, voire un nombre industriel de choristes à chaque fois. Comment vous faites pour gérer tous ces humains qu'il faut rassembler sur scène ?
4: Alors, c'est pas forcément tout le temps facile. Cependant, on est vraiment, je dirais, autour d'un projet commun. Tout le monde, bien sûr, aime chanter. Donc on est composé de 80 choristes et parmi eux, il y a un peu plus d'une dizaine d'excellents solistes que vous pourrez admirer ce dimanche. Un jazz band de 14 musiciens talentueux, musiciens qui sont pour le futur projet A Wonderful World, dont on vous parlera peut-être bientôt. Et tout ce beau monde est dirigé par Olivia Hammond, notre chef de chœur, qui arrive à synthétiser tous ces humains autour d'une idée musicale et d'un esprit festif aussi. Voilà. Donc, pour expliquer un peu qui on est, donc nous, on est donc un groupe musical de JR, et on fait une tournée spectacle avec un nouveau programme environ tous les 3 ans, 2 ans et demi, 3 ans. Et nous présentons également des concerts à but caritatif, comme dimanche prochain, où tous les bénéfices seront reversés à l'Institut de thérapie sportive. Voilà.
1: Et justement, hein, Marie-Cécile, vous êtes une représentante hein, de cette association. Dites-nous déjà pour commencer, qu'est-ce qu'on entend comment on met en avant des thérapies par le sport ? Comment ça fonctionne concrètement ?
5: Donc, nous sommes une association à but non lucratif. Qui aide et qui offre aux personnes atteintes d'une affection longue durée ou invalidante, ainsi que leurs aidants, des parcours d'activité physique adaptés et personnalisés pour un bénéfice sur leur qualité de vie. Nos praticiens sont tous diplômés sport santé et ils prennent soin de chacun des adhérents en fonction de leur pathologie. nous avons des activités gym postural, pilates d'eau, marche active. Il y a du dragon boat aussi le lac de Charavine. Parce que nos activités se déroulent sur toute l'agglomération de Grenoble, mais aussi sur Voiron. Nous avons deux pôles d'activité.
1: Oui, pardon, j'allais vous interrompre, mais vous pouvez continuer.
5: Voilà, je voulais surtout remercier aussi la chorale et ses musiciens qui, nous, par ce concert, nous permettra de continuer nos projets et de proposer de nouveaux défis à nos adhérents, parce qu'on marche aussi avec des défis. Tout le long de l'année, on s'entraîne, on progresse tous ensemble, selon nos propres capacités, pour avoir ce but aussi de défis, un tout petit défi, jusqu'à des grands défis pour chacun.
1: Jusqu'à des grands défis. Concrètement, ce dimanche 11 octobre, les fonds qui vont être collectés pour votre institut, ils vont servir à quoi au sein de votre institut ?
5: Et ben justement, c'est ce que je vous disais. On ne vit que de dons, en fait. Hein, nous sommes une association à but non lucratif. Et ça nous permet donc de proposer toutes ces activités à nos adhérents, par exemple les locations de salles, payer nos professionnels, et puis engager des défis, comme nous avons fait par exemple avec le dernier défi, c'était sur le lac du Bourget avec le Dragon Boat, mais nous avons fait des défis vélo, la Loire à vélo par exemple. Et puis d'autres en montagne, à Bessan, on a entraîné des personnes dans ce parcours de montagne qu'ils ont découvert, et chacun a progressé à son niveau.
1: Voilà, parce qu'on parle vraiment d'activités sportives adaptées.
5: Oui, tout à fait. Elles sont encadrées et elles ont des bienfaits thérapeutiques si les séances sont suivies, bien sûr, régulièrement, au même titre qu'un traitement médicamenteux. Et elles réduisent, par exemple, les effets secondaires des chimiothérapies. Elles aident à combattre la fatigue. C'est une chose que, personnellement, j'ai testée. Chose que ne fait pas spécialement le repos.
1: Si parmi les auditeurs, les auditrices qui nous écoutent, là, actuellement, il y en a qui ont des pathologies qui pourraient être compatibles, comment ils peuvent vous contacter pour pouvoir bénéficier de ces activités adaptées ?
5: Eh bien, nous avons un site. C'est très simple, c'est www.thérapiesportives.fr, thérapie sportive au singulier.
1: Et c'est aussi sur ce site, si jamais malheureusement ceux qui nous écoutent ne peuvent pas venir au concert, ils peuvent vous faire des dons directement à travers ce site.
5: Oui, bien sûr, on peut faire directement un don en allant sur le site. Voilà, et puis aussi au niveau du concert, on aura une petite boîte.
1: Marie-Cécile, Jean-Marie, Olivier, comment vous vous êtes rencontrés et de quelle volonté est née cette envie de faire un concert au profit de cette association ?
4: Alors, la rencontre a eu lieu par une choriste donc, de Clap Your Hands, qui est aussi soliste. Et donc, elle nous a parlé de cette association qu'on ne connaissait pas du tout. Et c'est vrai qu'au travers de la description qu'elle nous en a fait, on a eu envie de les aider. Et d'autre côté, ITS a eu aussi une envie de participer un peu à notre vie. Et donc, on a décidé de faire ce concert commun, justement pour je dirais, associer les deux énergies. D'une part, l'énergie chantante de Clap Your Hands, et d'autre part, l'énergie de guérison d'ITS.
1: Vous, Marie-Cécile, est-ce que vous serez présente ? Est-ce qu'il y a un morceau en particulier que vous attendez avec impatience ?
5: Eh bien, en fait, j'attends tous les morceaux parce qu'ils nous proposent une variété de morceaux avec, de toute façon, une chose commune. C'est l'énergie qui en dégage. Et puis, il y a certains morceaux qui vous prennent au cœur, vraiment qui vous font trembler, qui vous font réagir, qui vous font du bien. Il n'y a pas que l'activité physique, il y a aussi la musique qui vous apporte ce bonheur.
1: Est-ce qu'on peut nous dévoiler quelques titres qu'on va pouvoir découvrir, sans trop nous en dire, bien entendu ?
3: Oui, je vais vous dévoiler quelques titres.
1: Olivier, allez-y.
3: Rien que pour vous et les auditeurs. D'abord, je voudrais juste rajouter que le répertoire qu'on vous présente est complètement nouveau. Il est le fruit d'un travail de 2 ans et demi. Les choristes sont littéralement à fond impliqués dans ce magnifique répertoire qui vient de ce qu'on appelle The Great American Songbook. Donc on est dans le 20e siècle. D'un point de vue musical, ils sont 80 choristes très impliqués. Je peux vous dire que 80 choristes, ça commence à avoir une intensité sonore considérable. Les 14 musiciens sont aussi extrêmement aguerris. On a 3 professionnels et le reste des musiciens est, je dirais, semi-pro au niveau musical. Donc vous pouvez vous attendre à de la musique de haut niveau. Maintenant, un titre, il y en a plusieurs. Allez, je vous en donne 3.
1: Allez-y,
3: je vous écoute. My Funny Valentine, que vous connaissez tous, qui est un titre de jazz qui date maintenant de plus de 50 ans, avec des harmonies très touchantes et des paroles qui parlent de la tolérance et du respect dans l'amour. Vous avez Maybe This Time, ces paroles désespérées de cette femme qui joue dans la comédie musicale et le film Cabaret et qui cherche l'amour désespérément et qui espère la voir. On espère qu'elle va le trouver dimanche soir. Et puis Lovely Day, par exemple, qui sera un des derniers titres qu'on va jouer, qui est un titre léger de Bill Withers, mais pour lequel, une fois que vous l'avez entendu, vous ne pouvez avoir que le sourire.
1: Eh bien voilà un beau programme hein, qui va nous mettre les poils avec de l'énergie et vraiment ça va être sensationnel. 80 choristes imaginés et 14 musiciens. Et ce sera pour vous, ce sera le dimanche 11 octobre à la salle Olivier Messiaen à Grenoble. Rappelez-nous juste où c'est qu'on peut retrouver la billetterie s'il y en a une et puis l'horaire du concert.
4: Alors je vais vous donner tous les renseignements. Donc le concert aura lieu dimanche prochain, donc le 11 octobre à 17h, salle Olivier Messiaen, 1 rue du Vieux Temple à Grenoble. Il y a un accès direct à la billetterie sur le site clapyoens.com, dans l'onglet spectacle et billetterie. Il y aura aussi une billetterie papier à l'entrée. Par contre, c'est préférable de prendre des billets de façon électronique. Je dirais, s'il reste plus de place, on ne pourra malheureusement pas en vendre à l'entrée. Voilà. Les places sont à 20€ en plein tarif, 12€ pour les moins de 12 ans. Venez nombreux, ce sera un concert de grande qualité et vous aiderez une belle association.
1: Et justement, en parlant de cette belle association, là que vous êtes avec nous, Marie-Cécile, est-ce que vous voulez rajouter quelque chose ?
5: Je vais rajouter notre présidente, qui est le docteur Isabelle Flandin, qui est radiothérapeute au CHU de Grenoble.
1: Eh bien voilà, on a toutes les informations. Est-ce que l'un d'entre vous veut rajouter un dernier mot avant que l'on se quitte ?
3: Allez, je vais user de mon privilège de directeur musical. Dimanche, ça sera de la très belle musique pour une belle cause.
5: Merci à Claps Your Hands.
1: Eh ben, merci à vous hein, pour ce beau témoignage. On va vous accueillir à nouveau à l'antenne prochainement. J'ai cru comprendre qu'il y avait à nouveau un spectacle à annoncer et on meurt déjà d'impatience de l'annoncer. Mais avant tout ça, pour vous mettre en ambiance, eh bien, What a Wonderful World en direct sur Radio Grésivaudan. C'est parti!

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1: Bonjour à vous, bienvenue. RFI Matin commence 3 heures d'infos tout autour du monde avec nos correspondants, l'ensemble de la rédaction et l'équipe de la matinale d'RFI, ravie de vous retrouver en ce lundi 12 octobre. Le programme est chargé. Encore, on revient notamment ce matin sur le dossier ukrainien après moult revirements et déclarations en pagaille. Tout le week-end, de nouvelles frappes russes annoncées ce matin. On appellera Emmanuel Chaz à Kiev dans moins d'une heure. Bonjour Martin Guez.
3: Et ravi de vous retrouver aussi. Bonjour André Mélard, bonjour à toutes et à tous.
1: À la une de votre journal, la guerre entre les Houthis du Yémen et l'Arabie Saoudite prête à basculer.
3: Deux conflits larvés depuis 2022, à guerre ouverte depuis cet été. Et ce week-end, le Royaume saoudien a connu la pire attaque sur son territoire depuis 2015. C'était ce samedi, 13 morts à l'aéroport de Riyad. Aéroport à nouveau frappé hier et qui restera fermé ce lundi. Nous appellerons notre correspondant Joseph Clément dans un instant. Le Yémen, que tentait de rallier plusieurs centaines de migrants depuis Djibouti, au moins 139 d'entre eux sont morts lors du naufrage de cette embarcation surchargée. Un cessez-le-feu énergétique annoncé unilatéralement par Donald Trump entre la Russie et l'Ukraine. Pas au courant, répond Kiev, pendant que Moscou continue de frapper Kharkiv. Une annonce de cessez-le-feu accueillie avec beaucoup de scepticisme dans l'Union européenne. En France, Raphaël Glucksmann sort vainqueur de la primaire de la gauche social-démocrate. Les candidats battus vont devoir bon gré mal gré se ranger derrière lui. Et puis les fans de James Bond vont être déçus.

0: l'actu, pas de 007 au musée de l'espionnage en Angleterre, mais une histoire méconnue de la Seconde Guerre mondiale que nous dévoile Emeline Vin en fin de journal.
1: Après 4 ans de gel, le conflit entre les Houthis yéménites et l'Arabie Saoudite est désormais bel et bien ravivé et a connu ce week-end une nouvelle escalade.
0: Alors que l'Arabie Saoudite a connu la pire attaque sur son territoire depuis 10 ans, 14 morts lors de frappes contre l'aéroport de Riyad, 13 samedi et une nouvelle victime ce dimanche. Alors que l'aéroport de Dammam et des installations énergétiques du géant Aramco dans l'est du royaume ont aussi été visés. L'Arabie Saoudite, où l'on retrouve notre correspondant Joseph Clément. Joseph, l'Arabie Saoudite est un soutien militaire actif du gouvernement yéménite, en guerre avec les rebelles houthis depuis 2014 et depuis juillet, les affrontements ont repris. Un allié saoudien auquel s'est donc pris frontalement le groupe pro-iranien ce week-end.
2: Oui, c'est ça, hein, la suite d'une offensive éclair à la début du mois de septembre, la milice houthi, rappelez-vous, s'était emparée du détroit de Bab el-Mandeb, la porte des exportations pétrolières saoudiennes vers l'Europe, ce qui n'a pas été au goût du royaume saoudien et a donc pressé le gouvernement yéménite de reprendre le chemin de la guerre contre les Houthis, malgré le cessez-le-feu conclu en 2022. Atteints par les frappes aériennes saoudiennes, les Houthis ont alors décrété que l'espace aérien saoudien était fermé et ont entamé la campagne de bombardement contre les aéroports que l'on connaît depuis ces dernières semaines, ici à Riyad. Dans le pays, tout a été fait pour gommer l'intensification du conflit, mais il faut dire que depuis la semaine dernière, la population prend conscience de la gravité des explosions, avec les premiers morts et les très nombreux blessés qui sont arrivés dans les hôpitaux ces derniers jours, avec un trafic aérien très perturbé, en plus des attaques sur les infrastructures pétrolières. Le conflit est donc de plus en plus visible aux yeux de tous. Un véritable défi posé à l'Arabie, une puissance régionale qui accueille ce mois d'octobre une série de conférences internationales d'importance.
0: Merci beaucoup Joseph Clément, en direct de Riyad sur RFI. On le disait, l'aéroport de la capitale Riyad qui restera fermé au moins jusqu'à 21h, temps universel, ce lundi soir. Sur le territoire yéménite, les Houthis dénoncent une brutale agression saoudienne et ils font état de 124 frappes depuis samedi, notamment dans la capitale Sanaa, qui est sous contrôle des Houthis. Une guerre qui n'empêche pas des milliers de migrants d'espérer toujours rallier le Yémen. L'Organisation internationale des migrations a recensé plus de 20 000 arrivées à Djibouti en provenance d'Éthiopie depuis le 17 septembre, et ce dans l'espoir de tenter la traversée. Une traversée qui a viré au drame et à l'effroi dans cette nuit du 8 au 9 octobre. Au moins 139 personnes sont mortes. 84 sont toujours portées disparues au large de Djibouti. Nous y reviendrons dans une vingtaine de minutes dans la prochaine édition d'Afrique Matin.
1: Donald Trump annonce un cessez-le-feu énergétique entre l'Ukraine et la Russie, sauf que personne n'a l'air au courant.
0: Et oui, surtout pas les principaux intéressés. Volodymyr Zelensky a dit ne pas en avoir été informé et a fait état de nouvelles frappes russes contre des installations énergétiques intervenues après l'annonce de Donald Trump. Le président américain, qui avait plutôt dans le week-end annoncé un accord avec Moscou sur la livraison de diesel russe, un accord vivement dénoncé par le premier ministre canadien Mark Carney, qui estime que cet accord va à l'encontre des efforts de paix en Ukraine. Un accord dénoncé aussi aux États-Unis par des élus démocrates comme républicains, et en Europe où le scepticisme et la confusion règnent face au revirement incessant de cet allié américain, Pierre Benazé.
3: La présidente de la Commission européenne s'est entretenue avec Volodymyr Zelensky après l'annonce de Donald Trump, et Ursula von der Leyen souligne relayer l'appel du président ukrainien pour un cessez-le-feu qui protégerait les infrastructures énergétiques. De quoi ajouter à la confusion diplomatique depuis les annonces du président américain autour de ce cessez-le-feu. Puisque Volodymyr Zelensky lui-même a été surpris de cette annonce, il affirme par ailleurs que des frappes russes ont eu lieu contre des infrastructures énergétiques à Kiev et Kharkiv après l'annonce. Cet argument est repris à son tour par le président français Emmanuel Macron, selon qui ces frappes russes démontrent que le Kremlin refuse la trêve. Mais la France, je cite, « soutient sans réserve l'appel à une vraie trêve énergétique ». Pour rappel, le porte-parole du Kremlin, Dimitri Peskov, estimait ce jeudi inutile un cessez-le-feu qui serait limité à un seul secteur. Pierre Benazet, Bruxelles. RFI.
1: Un nouveau jour de colère en Inde où l'opposition hausse le ton.
0: Et où les cafards ont quitté les cachots. Les trois dirigeants de ce mouvement de la jeunesse ont été libérés après 24 heures de détention et ont aussitôt promis de continuer leur mobilisation en réclamant notamment la démission du président de la commission électorale, à qui il reproche d'avoir supprimé 130 millions d'inscrits sur ses listes. Face à la répression et face aux arrestations qui se multiplient, le chef de l'opposition, Rahul Gandhi, principale figure faisant face au Premier ministre Narendra Modi, a appelé à marcher jusqu'à la Cour suprême ce lundi. On y reviendra en direct de New Delhi dans le prochain journal international à 6h, temps universel.
1: Le documentaire choc NASA décolle ce lundi en France.
0: Pour deux jours d'exploitation dans les salles françaises, avant sa mise en ligne gratuite sur Internet, Un documentaire choc ovationné à la Mostra de Venise qui documente les massacres de civils à Gaza perpétrés par l'armée israélienne. L'offensive de l'État hébreu qui a fait plus de 74 000 morts ces trois dernières années. Une sortie que les autorités israéliennes tentent de court-circuiter car un site internet et un documentaire nommé NASA sont déjà en ligne. Sauf qu'il s'agit en fait d'une véritable opération de désinformation. Oriane Verdier.
4: Cette vidéo reprend grossièrement les codes narratifs du documentaire primé à la Mostra de Venise. Son titre, NASA, la vraie histoire. Tout comme l'original, il présente des témoignages de membres des forces israéliennes interviewés de nuit sur les toits de Tel Aviv. Mais là où le documentaire de Yuval Abraham et Rachel Shore en a recueilli 24, la vidéo mise en ligne 6 jours après la première projection de NASA, elle, ne présente que 4 témoins. Le visionnage donne l'impression d'une parodie, pourtant le sujet n'a rien de comique. NASA dénonce les massacres de masse systématiques commis à Gaza. Sa copie reprend les arguments de l'armée israélienne qui affirme avoir des règles strictes d'engagement, renvoyant la responsabilité des morts sur le Hamas. Le site et sa vidéo sont traduits en 39 langues. Les propos des témoins et des militaires filmés in situ sont ainsi rejoués dans les différentes langues par ce qui semble être de l'intelligence artificielle. Reste que cette vidéo a été mise en ligne avant le documentaire qu'elle copie, qui lui ne sera accessible au grand public qu'en novembre. L'enjeu n'était donc pas de faire dans la finesse, mais dans l'efficacité et la vitesse. Au passage, la plateforme revient sur différents narratifs des autorités israéliennes, notamment l'appellation de Judée-Samarie, défendue comme plus juste que le terme internationalement reconnu de Cisjordanie, territoire palestinien occupé illégalement par Israël.
0: Et pour tout savoir de ce film coup de poing, vous pouvez retrouver notre dossier qui est en ligne. 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
1: 5h08 à Dakar, où s'ouvre la 89e session de la Commission africaine des droits humains et des peuples.
0: Et à cette occasion, l'ONG Human Rights Watch alerte à nouveau sur la situation des personnes LGBT+ au Sénégal, à travers les témoignages d'une quarantaine de personnes. Et alors que le Sénégal a durci son code pénal depuis le printemps, en prévoyant notamment des peines de prison allant de 5 à 10 ans d'emprisonnement pour relations entre personnes de même sexe, Sidi Yansané.
6: Parmi les personnes interrogées, le secrétaire général de la Rencontre africaine pour la défense des droits humains qui dénonce des détentions et des violences contre les LGBT ayant fortement augmenté dans tout le pays. La RADO dénombre au moins 212 personnes arrêtées en l'espace de 6 mois cette année. Les professionnels du droit expliquent que la nouvelle loi suscite la peur et l'angoisse au sein du corps judiciaire. D'après l'enquête, des détenus ont subi des tests de dépistage du VIH sans leur consentement éclairé, des pratiques qui dissuadent les personnes à se faire dépister volontairement, compromettant ainsi la lutte contre le VIH au Sénégal, au point de devenir un problème de santé publique, d'après un médecin. Le rapport cite également un jeune homme arrêté chez lui, à Thiès, battu, fouetté et blessé à la cuisse, un travailleur social intervenant à la prison dakaroise de Rebeus, qui rend compte de détenus LGBT exclus des activités communes, même pour la prière ou le coiffeur, ou encore une psychologue de l'université Charanta Diop, qui déclare que ses consultations ont triplé depuis 7 mois, ces patients souffrant d'une anxiété sévère et d'un retrait de la vie sociale de peur d'être attaqués.
0: Et Human Rights Watch qui rappelle par ailleurs au Sénégal que ces mesures prises vont à l'encontre de la charte olympique alors que le pays accueille les Jeux Olympiques de la Jeunesse à la fin du mois.
1: En France, Martin, il n'y a pas eu match lors de la primaire social-démocrate.
0: Les résultats ont été retardés de quelques heures après une cyberattaque, ce qui n'a pas empêché Raphaël Glucksmann d'être officiellement investi candidat à la présidentielle. Lui qui a rassemblé 66% des suffrages, il devance Olivier Faure et Ségolène Royal notamment. Quelques 140 000 personnes s'étaient inscrites pour participer à cette primaire. On reste loin des 2 millions de votants de 2017 et des près de 3 millions de 2012. Les candidats battus, eux, vont devoir se ranger derrière Raphaël Glucksmann, parfois à marche forcée, Marie Lecoq.
7: Acclamé par les militants à son arrivée, Raphaël Glucksmann prononce son premier discours en tant que candidat officiellement investi.
8: Nous avons redonné de la force à la gauche. Il s'agit maintenant de redonner de la puissance à la France.
7: Le leader de place publique peut compter sur le soutien loyal de certains de ses concurrents à la primaire. Emmanuel Morel ou encore Jérôme Guedj arrivé dernier avec un peu moins de 6% des voix. Une victoire nette, sans bavure, éclatante, félicite le député socialiste. Jérôme Guedj appelle le Parti Socialiste à soutenir sans détour le candidat et prévient.
9: Et qu'il n'y ait pas de tergiversation ou d'hésitation. De toute façon, elle se verrait et elle serait forcément coupable.
7: Le patron du PS, Olivier Faure, arrivé en seconde position, est plus tempéré. Il accepte la victoire avec philosophie.
10: Tu as su convaincre une majorité des votants et je respecte trop le processus démocratique de la primaire pour ne pas l'accepter avec sagesse.
7: Pour la première fois, le PS ne présentera pas pas de candidat propre, une déception pour Ségolène Royal qui annonce du bout des lèvres son soutien au vainqueur avec une condition.
11: Je suis pour l'ordre juge, donc je suis pour la règle. Donc je suis pour celui qui a gagné ce soir les primaires, à condition, comme je l'ai dit, qu'il y ait un rassemblement à gauche qui se fasse.
7: Car la charte d'engagement de la primaire, signée par l'ensemble des candidats, prévoit explicitement l'obligation de soutenir le vainqueur. Encore faut-il résister à l'épreuve des alliances.
0: Et une investiture sur laquelle nous reviendrons avec le politologue Yves Saint-Omer. Il sera votre invité à 7h15, temps universel, André de Mellard.
1: Oui, juste après la revue de presse internationale. Enfin, au pays de James Bond, Martin, un musée d'un nouveau genre consacré à l'espionnage.
0: Un musée qui vient d'ouvrir ses portes cet été, le Trent Park House of Secrets, qui accueille le public à Londres depuis quelques semaines et qui met en lumière une histoire peu connue des Britanniques, celle de ces hauts gradés du régime nazi, espionnés jour et nuit par des rescapés juifs. Une histoire d'espions que nous raconte Emeline Vin.
12: Un manoir de briques rouges, mode géorgienne avec chinoiserie et grande bibliothèque. En 1939, le gouvernement britannique réquisitionne Trent Park. Pendant la guerre, les hauts gradés allemands y sont incarcérés.
13: Ils pensaient qu'ils étaient bien traités parce qu'ils étaient importants.
12: Giuseppe Albano, directeur du musée, ouvert fin juillet.
13: Mais il y avait des micros cachés partout. Dans la cave, des oreilles secrètes écoutaient, enregistraient les conversations qui se tenaient à l'étage. Ces oreilles secrètes, c'était principalement des réfugiés juifs germanophones.
12: Les autorités découvrent ainsi l'existence du programme d'armement d'Hitler. Les détenus évoquent aussi les crimes de guerre des nazis.
13: Les oreilles secrètes ont enregistré les généraux parler de ce qui se passait dans les camps. Certains se vantaient du nombre de juifs qu'ils avaient tués. Ça a dû être une expérience affreuse.
12: L'histoire n'a été étudiée qu'après la déclassification des archives. Sharon, une riveraine, sort émue de sa visite.
14: En tant que juive, je savais que des réfugiés s'étaient engagés comme traducteurs. Mais je suis triste de savoir qu'aucun prisonnier n'a été poursuivi après la guerre.
12: Pas de poursuite pour maintenir le secret sur l'opération en prévision d'un autre conflit. Emeline Van Londres, RFI.
0: Et en espionnant la pendule, je vois qu'il est 8h14 à Londres, 7h14 à Paris, l'heure de retrouver André de Mellard.
1: Martin Guez pour le journal. L'info africaine dans 20 minutes sur RFI avec à la une ce drame au large de Djibouti. Des migrants en majorité éthiopiens qui étaient à bord d'une embarcation de fortune surchargée. Le naufrage a eu lieu sur l'une des routes les plus meurtrières au monde et l'une des plus méconnues, celle qui relie la Corne de l'Afrique au Yémen via Djibouti et le détroit de Bab el-Mandeb. Bilan, 139 morts, 84 disparus et 82 survivants en état de choc, nous dira à 7h30 le chef de mission de l'OIM à Djibouti. On sera aussi dans le journal de 7h30 à Bangui, en Centrafrique, au matin d'une journée ville morte à l'appel d'un consortium d'organisations de la société civile afin de protester contre l'augmentation des prix du carburant. Ce conducteur de moto-taxi soutient cette initiative.
15: Je n'ai pas les moyens d'acheter du carburant à ce prix et de m'en sortir. Lorsque nous augmentons nos tarifs, les clients se plaignent et nous travaillons à perte. Le gouvernement doit annuler cette hausse et nous proposer un prix plus abordable.
1: Et puisqu'on parle carburant et véhicules, aujourd'hui c'est le mondial de l'auto qui démarre à Paris. On évoque sur RFI le secteur envahi par l'IA, lui aussi la présence record de constructeurs chinois lors de ce mondial de l'auto à Paris. Rendez-vous à 9h aussi pour évoquer un autre aspect, celui des véhicules électriques qui se vendent comme des petits pains, créant du même coup un marché de l'occasion florissant. Ce matin aussi, 12 octobre, un an après la fuite d'Ange Razoel de Madagascar en pleine mobilisation de la Gen Z. Deux jours plus tard, les militaires du CAPSAT, emmenés par le colonel Ranjanirin, prenaient le pouvoir sur la grande île. On fait le point ce matin sur la transition à Madagascar avec le chercheur Thierry Vircoulon. Rendez-vous dans une demi-heure. Autres invités ce matin, le premier ministre arménien Nikol Pachinian, avec qui on parle du rapprochement avec l'Union européenne, avec qui on parle aussi à l'inverse des relations avec la Russie, qui se détériore donc entre Moscou et l'ex-république soviétique. Une interview réalisé par la rédaction en arménien d'RFI à écouter à 8h20. Et puis ce matin également, on parle de la France et de Raphaël Glucksmann, grand vainqueur de la primaire sociale et démocrate. On verra si l'eurodéputé est à la hauteur de ses ambitions, à savoir fédérer la gauche, sauf LFI, battre l'extrême droite à la présidentielle du printemps prochain. Le chercheur en sciences politiques Yves Saint-Omer nous en dit plus à 9h15 et on verra aussi ce qu'en dit la presse ce lundi. Et puis on se penche également d'ici 10h. viseur sur l'Arabie Saoudite, à nouveau visé par les Houthis du Yémen, sur l'Ukraine, à nouveau visé par la Russie après un week-end de déclarations en pagaille, jusqu'à l'annonce de ce cessez-le-feu énergétique par le président américain qui a surpris jusque aux principaux intéressés le président ukrainien, pas au courant semble-t-il. On appelle Kiev dans moins d'une heure. RFI Matin, vous avez le programme, on commence.
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1: Et c'est bien souvent le signe d'une instabilité mondiale importante. L'or, valeur refuge par excellence, voit sa valeur grimper encore et encore sur les marchés. Il a dépassé les $150 le gramme début 2026 contre $20 dans les années 80. Alors, ces dernières années, la Guyane, territoire français situé en Amérique du Sud, qui connaît une nouvelle ruée vers l'or, compte plus de 600 sites d'orpaillage illégal, un trafic en lien avec le Brésil et le Suriname voisin, aux lourdes conséquences pour la sécurité, pour la santé des populations locales et pour l'environnement. Reportage sur place, Jeanne Richard.
16: Sous les huées des habitants de Camopi et en plein jour, une pirogue passe en trombe sur l'Oyapock, le fleuve qui traverse le village et qui marque la frontière avec le Brésil. À son bord, des garimpeiros, des chercheurs d'or illégaux. La scène, filmée par des villageois, est devenue courante, selon le maire de Camopi, Laurent Yawalou.
17: Ils circulent, 4-5 pirogues qui passent comme ça devant, à fond. Et les chercheurs d'or, ce sont des personnes qui vivent sans état d'âme. Ils montrent leur âme en passant en plein village, et dire voilà, nous sommes le plus fort.
16: Et depuis quelques années, des factions brésiliennes ultra-violentes étendent leur influence sur leur paillage illégal.
17: Et là-dedans, il y a le trafic humain, trafic d'armes, la drogue, il y a tout.
16: La population locale, majoritairement amérindienne, est à bout, car outre le risque sécuritaire, leur paillage a un grave impact sur la santé. Pour extraire l'or du sol et amalgamer les paillettes entre elles, les garimpeiros utilisent en effet du mercure, un métal lourd qui empoisonne l'eau et les poissons consommés par les habitants.
17: Il y a des femmes qui accouchent avec des anomalies, des fœtus, d'enfants handicapés, etc. Toutes les criques là où on doit aller pêcher sont souillées. Notre zone de chasse, notre zone de vie, il y a la pollution partout. Mais nous, on n'en peut plus.
16: Près de 600 soldats et gendarmes sont pourtant déployés sur le terrain pour lutter contre leur paillage. Mais l'opération Harpy ne parvient qu'à contenir le phénomène et pas à le faire reculer, analyse Laurent Kell, responsable du bureau de WWF Guyane.
18: On voit mal comment un seul territoire dans la région pourrait réussir tout seul à résorber ce phénomène. Ici, il faut impérativement travailler un minimum avec les pays voisins. 95% de la main-d'œuvre des gens impliqués dans leur paillage illégal viennent du Brésil, et pas forcément uniquement du territoire frontalier de l'Amapá. 50% de cette population vient du Maranhão, donc ils font une migration économique de plusieurs milliers de kilomètres avant d'arriver en Guyane, donc c'est vraiment très organisé. Et 80% de la logistique vient du Suriname.
16: Et c'est du Suriname aussi que l'or est revendu, explique Mathieu Guillaume, coordinateur de Guyane Nature Environnement.
19: Via des comptoirs de revente qui vont blanchir l'or via un canal qui passe par ensuite les Émirats Arabes Unis pour ensuite aller soit vers la Russie, soit vers la Chine. Les circuits sont maintenant bien connus.
16: Et la pollution n'est pas le seul impact environnemental des mines, dénonce le militant, car même leur paillage légal, qui n'utilise pas de mercure, défigure la forêt. Il nous emmène le constater sur un site pourtant à l'abandon depuis 10 ans. L'ancien cours d'eau qui charriait les pépites a disparu. Le sol de terre rouge est encore à nu par endroits ou à peine recouvert de broussailles.
19: On est quand même dans la forêt amazonienne. Le sol est tellement déstructuré que la végétation ne reprend pas. C'est des impacts qui vont durer des dizaines d'années, voire des siècles.
16: Et il craint que ça ne soit qu'un début.
19: On commence à avoir des demandes de permis d'exploration de recherche sur des métaux dits stratégiques. Il y a le lithium, le coltan, le manganèse, etc. etc. On peut voir ce qui se passe chez nos voisins au Suriname, voir les énormes mines qui sont certes que lié à l'or, mais on voit l'impact que ces mines ont sur l'environnement. Là, on ne parle plus de destruction de rivières, on parle de destruction de centaines d'hectares, de milliers d'hectares, donc des énormes trous qui vont descendre à 100-150 mètres de profondeur et qui vont laisser des cicatrices durables au sein de la forêt. Quoi.
16: Un inventaire des ressources minérales de Guyane est en cours. Il doit livrer ses résultats d'ici 2030 avant l'éventuel démarrage de nouveaux projets miniers.
1: Un reportage de Jeanne Richard sur RFI. Tout de suite, c'est la question d'environnement. Allô. l'occasion du début du mondial de l'auto à Paris. Florent Guignard, on s'interroge, est-ce que les constructeurs européens jouent vraiment le jeu de la transition?
20: Alors je vous propose de commencer par une publicité du constructeur allemand Volkswagen en 2009. Elle met en scène de manière très caricaturale une communauté voulant réduire son empreinte carbone.
21: Nous avons renoncé aux énergies fossiles, refusé tout produit manufacturé.
20: Ils utilisent des feuilles d'arbre comme papier toilette et finissent grelottant dans une cabane sans lumière.
21: Et là nous avons atteint notre idéal. Zéro CO2 rejeté.
22: Bien, mais quand vous me parlez, vous rejetez du CO2 pourtant, non?
21: Pas du tout.
23: On ne peut pas vivre sans rejeter de CO2. Tâchons déjà d'en rejeter un peu moins.
20: Un peu moins de CO2, ça résume les ambitions parce que le but de l'industrie automobile, c'est d'abord de faire des profits. On va écouter Diane Strauss, elle dirige le bureau français de l'ONG Transport et Environnement en faveur de la décarbonation des transports.
24: Il faut bien comprendre qui sont les constructeurs. Ce sont des acteurs qui ont un objectif de rentabilité à 3 ans. Et donc, a priori, ils n'ont pas d'intérêt à investir dans l'électrique puisque ce sont des investissements qui grèvent leur rentabilité.
1: Et pour être encore plus rentable, l'industrie automobile s'est mise, Florent, à construire des voitures plus grosses.
20: Ah oui, plus grosses, plus lourdes et plus chères parce qu'il faut plus de matériaux pour les fabriquer, plus d'essence pour les faire rouler. Ce sont les fameux SUV. Ils représentent aujourd'hui plus de la moitié des voitures neuves vendues en Europe, ce qui n'est pas sans conséquence, Diane Strauss.
24: Les SUV thermiques, c'est la raison pour laquelle on n'a pas baissé nos émissions de CO2 sur le transport en Europe. Puisque avec l'électrification, on aurait dû voir une décroissance des émissions de CO2. Mais comme les véhicules thermiques sont devenus plus lourds, plus gros, plus consommateurs, et ben finalement, les émissions de CO2 ont stagné.
1: L'industrie automobile fait tout pour retarder sa transition.
20: Ah oui, le pied sur le frein pour retarder l'interdiction des moteurs thermiques. Elle fait du lobbying et parfois ça marche. Diane Strauss.
24: Les objectifs, les trajectoires d'électrification des constructeurs fixaient à l'origine une date de fin de vente des véhicules thermiques en 2035. Et donc, qui leur donner une trajectoire pour électrifier. Cette trajectoire, elle a déjà été assouplie et elle est encore en négociation, donc elle pourrait être encore assouplie.
1: Et Florent, il n'empêche, les constructeurs se sont quand même mis à l'électrique.
20: Oui, c'est vrai, mais sous la pression de la réglementation européenne, les véhicules hybrides illustrent bien d'ailleurs le double discours des constructeurs. On retrouve Diane Strauss.
24: Pour le moment, les hybrides rechargeables ont un très gros moteur thermique et un petit moteur électrique, ce qui signifie que si vous appuyez sur la pédale d'accélérateur, par exemple en sortant d'un rond-point, le moteur thermique va se déclencher et émettre des émissions de CO2. Et donc, quand on fait le bilan, on se rend compte que les hybrides rechargeables émettent presque 5 fois ce qui est annoncé au moment de la vente.
1: C'est une forme de greenwashing.
20: Oui, d'éco-blanchiment, comme on dit en français. Je vous propose de finir par une autre publicité en forme d'aveu signé Renault en 2022 pour un SUV hybride.
25: Moins d'émissions de CO2, moins de consommation de carburant. Mais c'est quand même bien de ne pas s'en servir tout le temps.
20: Voilà, pour éviter les émissions de CO2, rien ne vaut la marche à pied. Bon, on n'a pas toujours le choix. Et pour la première fois en France, le mois dernier, il s'est vendu plus de voitures électriques que de voitures à essence. Mais c'est pas forcément grâce aux constructeurs, c'est à cause de l'explosion du prix des carburants et de la guerre dans le détroit d'Ormuz.
1: Et Florent Guignard.
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1: L'Observatoire européen Copernicus l'annonce ce matin, El Niño a entraîné des niveaux inédits de réchauffement d'une partie du Pacifique en septembre. Ce phénomène climatique qui survient tous les 2 à 7 ans a des conséquences sur les vents de surface en mer, entraînant un réchauffement avec derrière des conséquences bien concrètes comme la sécheresse. Face à ça, le monde agricole et notamment en Afrique tente de se préparer, comme au Zimbabwe où s'est rendu David Baché. Notre grand reportage du jour est à ce sujet. J'ai tout de suite un extrait.
26: Province du Manicaland, district de Buera, village de Matono. Ici, depuis 5 ans, l'ONG CARE privilégie une approche agroécologique. Des cultivatrices ont redécouvert des techniques traditionnelles et des semences locales que la modernité les avait conduites à délaisser, alors qu'elles répondent naturellement aux besoins du milieu.
27: Je m'appelle Kudzai Chibi. Ça, c'est une variété locale de riz. Ici, ce sont des graines de pastèque. Ça, ce sont des haricots blancs. Là, du rapoco blanc, une céréale. Et ça, c'est du tournesol zèbre. Toutes ces graines sont des semences locales que nos ancêtres ont cultivées pendant des générations et que nous nous remettons à utiliser. Nous sommes revenus à ces semences qui n'ont pas besoin de beaucoup d'eau.
26: Quelques mètres plus loin, le permagarden, un jardin potager cultivé selon les principes de la permaculture, inspiré des écosystèmes naturels. C'est Kudzai Manjera, une autre cultivatrice du village, qui fait la visite.
2: Ici, on fait du kovo et du mowa, des légumes feuilles. On fait aussi des haricots, du tsunga, du colza, des oignons, des échalotes.
26: Tout ça avec des semences traditionnelles locales ?
2: Pas le kovo et le colza, ces graines on les achète en boutique. Mais tout le reste, ce sont des graines locales qui poussent très bien parce qu'elles sont adaptées à notre climat. Et puis avant, on se contentait de mettre nos graines dans des trous. Mais maintenant, on utilise la technique du double duck beds. Nos plantes poussent mieux, elles sont meilleures, moins souvent malades. Et sur une même surface, on en produit davantage.
1: Notre grand reportage à écouter en intégralité sur RFI à 19h10, hors de Paris. Allez, un peu de musique à présent. Avant le journal ce matin, le titre évidemment une reprise de France Gall, cette fois interprétée par Vincent Delerme et Voyou.

Vincent Delerme et Voyou pour ce titre grand classique de la chanson française, évidemment à retrouver sur la playlist RFI sur toutes les plateformes.

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2: Et maintenant, je crois que nous allons pouvoir vous quitter, auditeurs amis, en vous souhaitant une excellente journée à tous.
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2: L'art, la culture, la musique peuvent, au-delà d'apporter de multiples réjouissances, soutenir des nobles causes. Et c'est ce que l'on va voir avec nos invités tout de suite. L'ensemble vocal Clap Your Hands, que vous connaissez déjà hein, sur l'antenne, ils viennent souvent nous parler de leur rendez-vous. Eh bien, cette fois, ils vous donnent rendez-vous le dimanche 11 octobre à Grenoble pour donner un concert au profit de l'Institut de thérapie sportive. Ce sera pas moins de 80 choristes et 14 musiciens qui vont interpréter un répertoire de titres de célèbres comédies musicales, telles que La La Land, mais aussi des immenses tubes des années 70. Et pour nous parler de ce grand rendez-vous, j'ai avec moi du monde autour de la table. Nous avons Marie-Cécile, qui est représentante de l'Institut thérapie sportive. J'ai également Jean-Marie, président de Clap Your Hands. Et bien sûr, Olivier, que vous connaissez bien à l'antenne maintenant, directeur musical pour Clap Your Hands. Bonjour à vous trois, merci beaucoup d'être avec nous.
3: Bonjour. Bonjour.
2: Alors bon, bah, comme pour commencer, hein, Olivier, vous êtes un habitué de nos micros. Comment ça va depuis la dernière fois qu'on s'est vu ?
4: Bah écoutez, très bien, je suis d'autant plus ravi d'être là et que vous fassiez la promotion de nos rendez-vous, comme vous le dites, avec un très beau rendez-vous ce 11 octobre à 17h en la salle Olivier Messiaen, au profit d'ITS.
2: On va en parler en plus en détail hein, de cet institut, mais d'abord on va rappeler un peu qui vous êtes à Clap Your Hands, car votre spécialité à vous, c'est les musiques américaines.
4: Oui, la chorale, l'ensemble vocal Clap Your Hands fut spécialisé dans le gospel. J'ai apporté un peu de nouveauté depuis que j'ai repris cet ensemble vocal il y a 6 ans maintenant. On est dans la comédie musicale, on est dans la musique de film, on est dans le jazz, avec cette fois-ci un superbe programme qui est entièrement nouveau. Vous allez avoir des tubes des années 70, Stevie Wonder, Bill Withers, vous allez avoir des extraits de films, Mancini avec Moon River, vous allez avoir Maybe This Time de Cabaret, Harriet, le fantastique film avec un titre générique qui va vous mettre en émoi, vous allez avoir des grands interprètes comme Sammy Davis Jr. et on a notre propre Sammy Davis Jr. qui s'appelle Paul.
2: Jean-Marie, vous êtes le président hein, de cet ensemble vocal. C'est vrai qu'en plus, votre particularité, c'est de rassembler un grand, grand nombre, voire un nombre industriel de choristes à chaque fois. Comment vous faites pour gérer tous ces humains qu'il faut rassembler sur scène ?
5: Alors, c'est pas forcément tout le temps facile. Cependant, on est vraiment, je dirais, autour d'un projet commun. Tout le monde, bien sûr, aime chanter. Donc on est composé de 80 choristes et parmi eux, il y a un peu plus d'une dizaine d'excellents solistes que vous pourrez admirer ce dimanche. Un jazz band de 14 musiciens talentueux, musiciens qui sont pour le futur projet A Wonderful World, dont on vous parlera peut-être bientôt. Et tout ce beau monde est dirigé par Olivier Hamon, notre chef de chœur, qui arrive à synthétiser tous ces humains autour d'une idée musicale et d'un esprit festif aussi. Voilà. Donc, pour expliquer un peu qui on est, donc nous, on est donc un groupe musical de JR, et on fait une tournée spectacle avec un nouveau programme environ tous les 3 ans, 2 ans et demi, 3 ans. Et nous présentons également des concerts à but caritatif, comme dimanche prochain, où tous les bénéfices seront reversés à l'Institut de thérapie sportive. Voilà.
2: Et justement, hein, Marie-Cécile, vous êtes une représentante hein, de cette association. Dites-nous déjà pour commencer, qu'est-ce qu'on entend comment on met en avant des thérapies par le sport ? Comment ça fonctionne concrètement ?
6: Donc, nous sommes une association à but non lucratif. Qui aide et qui offre aux personnes atteintes d'une affection longue durée ou invalidante, ainsi que leurs aidants, des parcours d'activité physique adaptés et personnalisés pour un bénéfice sur leur qualité de vie. Nos praticiens sont tous diplômés sport santé et ils prennent soin de chacun des adhérents en fonction de leur pathologie. Nous avons des activités gym postural, pilates d'eau, marche active. Il y a du dragon boat aussi le lac de Charavine. Parce que nos activités se déroulent sur toute l'agglomération de Grenoble, mais aussi sur Voiron. Nous avons deux pôles d'activité.
2: Oui, pardon, j'allais vous interrompre, mais vous pouvez continuer.
6: Voilà, je voulais surtout remercier aussi la chorale et ses musiciens qui, nous, par ce concert, nous permettra de continuer nos projets et de proposer de nouveaux défis à nos adhérents, parce qu'on marche aussi avec des défis. Tout le long de l'année, on s'entraîne, on progresse tous ensemble, selon nos propres capacités, pour avoir ce but aussi de défis. Un tout petit défi, jusqu'à des grands défis pour chacun.
2: Jusqu'à des grands défis. Concrètement, ce dimanche 11 octobre, les fonds qui vont être collectés pour votre institut, ils vont servir à quoi au sein de votre institut ?
6: Et ben justement, c'est ce que je vous disais. On ne vit que de dons, en fait. Hein, nous sommes une association à but non lucratif. Et ça nous permet donc de proposer toutes ces activités à nos adhérents, par exemple les locations de salles, payer nos professionnels, et puis engager des défis, comme nous avons fait par exemple avec le dernier défi, c'était sur le lac du Bourget avec le Dragon Boat, mais nous avons fait des défis vélo, la Loire à vélo par exemple. Et puis d'autres en montagne, à Bessan, on a entraîné des personnes dans ce parcours de montagne qu'ils ont découvert, et chacun a progressé à son niveau.
2: Voilà, parce qu'on parle vraiment d'activités sportives adaptées.
6: Oui, tout à fait. Elles sont encadrées et elles ont des bienfaits thérapeutiques si les séances sont suivies, bien sûr, régulièrement, au même titre qu'un traitement médicamenteux. Et elles réduisent, par exemple, les effets secondaires des chimiothérapies. Elles aident à combattre la fatigue. C'est une chose que, personnellement, j'ai testée. Chose que ne fait pas spécialement le repos.
2: Si parmi les auditeurs, les auditrices qui nous écoutent, là, actuellement, il y en a qui ont des pathologies qui pourraient être compatibles, comment ils peuvent vous contacter pour pouvoir bénéficier de ces activités adaptées ?
6: Eh bien, nous avons un site. C'est très simple, c'est www.thérapiesportives.fr, thérapie sportive au singulier.
2: Et c'est aussi sur ce site, si jamais malheureusement ceux qui nous écoutent ne peuvent pas venir au concert, ils peuvent vous faire des dons directement à travers ce site.
6: Oui, bien sûr, on peut faire directement un don en allant sur le site. Voilà, et puis aussi au niveau du concert, on aura une petite boîte.
2: Marie-Cécile, Jean-Marie, Olivier, comment vous vous êtes rencontrés et de quelle volonté est née cette envie de faire un concert au profit de cette association ?
5: Alors la rencontre a eu lieu par une choriste donc de Clap Your Hands qui est aussi soliste et donc elle nous a parlé de cette association qu'on ne connaissait pas du tout. Et c'est vrai que au travers de la description qu'elle nous en a fait, on a eu envie de les aider. Et d'autre côté, ITS a eu aussi une envie de participer un peu à notre vie. Et donc on a décidé de faire ce concert commun, justement pour je dirais associer les deux énergies, d'une part l'énergie chantante de Clap Your Hands et d'autre part l'énergie de guérison d'ITS.
2: Vous, Marie-Cécile, est-ce que vous serez présente ? Est-ce qu'il y a un morceau en particulier que vous attendez avec impatience ?
6: Eh bien, en fait, j'attends tous les morceaux parce qu'ils nous proposent une variété de morceaux avec, de toute façon, une chose commune. C'est l'énergie qui en dégage. Et puis, il y a certains morceaux qui vous prennent au cœur, vraiment qui vous font trembler, qui vous font réagir, qui vous font du bien. Il n'y a pas que l'activité physique, il y a aussi la musique qui vous apporte ce bonheur.
2: Est-ce qu'on peut nous dévoiler quelques titres qu'on va pouvoir découvrir, sans trop nous en dire, bien entendu ?
4: Oui, je vais vous dévoiler quelques titres.
2: Olivier, allez-y.
4: Rien que pour vous et les auditeurs. D'abord, je voudrais juste rajouter que le répertoire qu'on vous présente est complètement nouveau. Il est le fruit d'un travail de 2 ans et demi. Les choristes sont littéralement à fond impliqués dans ce magnifique répertoire qui vient de ce qu'on appelle The Great American Songbook. Donc, on est dans le 20e siècle. D'un point de vue musical, ils sont 80 choristes très impliqués. Je peux vous dire que 80 choristes, ça commence à avoir une intensité sonore considérable. Les 14 musiciens sont aussi extrêmement aguerris. On a 3 professionnels et le reste des musiciens est, je dirais, semi-pro au niveau musical. Donc vous pouvez vous attendre à de la musique de haut niveau. Maintenant, un titre, il y en a plusieurs. Allez, je vous en donne 3.
2: Allez-y.
4: My Funny Valentine, que vous connaissez tous, qui est un titre de jazz qui date maintenant de plus de 50 ans, avec des harmonies très touchantes et des paroles qui parlent de la tolérance et du respect dans l'amour. Vous avez Maybe This Time, ces paroles désespérées de cette femme qui joue dans la comédie musicale et le film Cabaret et qui cherche l'amour désespérément et qui espère la voir. On espère qu'elle va le trouver dimanche soir. Et puis Lovely Day, par exemple, qui sera un des derniers titres qu'on va jouer, qui est un titre léger de Bill Withers, mais pour lequel, une fois que vous l'avez entendu, vous ne pouvez avoir que le sourire.
2: Eh bien voilà un beau programme hein, qui va nous mettre les poils avec de l'énergie et vraiment ça va être sensationnel. 80 choristes imaginés et 14 musiciens et ce sera pour vous, ce sera le dimanche 11 octobre à la salle Olivier Messiaen à Grenoble. Rappelez-nous juste où c'est qu'on peut retrouver la billetterie s'il y en a une et puis l'horaire du concert.
5: Alors je vais vous donner tous les renseignements. Donc le concert aura lieu dimanche prochain, donc le 11 octobre à 17h, salle Olivier Messiaen, 1 rue du Vieux Temple à Grenoble. Il y a un accès direct à la billetterie sur le site clapyoens.com, dans l'onglet spectacle et billetterie. Il y aura aussi une billetterie papier à l'entrée. Par contre, c'est préférable de prendre des billets de façon électronique. Je dirais, s'il reste plus de place, on ne pourra malheureusement pas en vendre à l'entrée. Voilà. Les places sont à 20€ en plein tarif, 12€ pour les moins de 12 ans. Venez nombreux, ce sera un concert de grande qualité et vous aiderez une belle association.
2: Et justement, en parlant de cette belle association, là que vous êtes avec nous, Marie-Cécile, est-ce que vous voulez rajouter quelque chose ?
6: Je vais rajouter notre présidente, qui est docteur Isabelle Flandin, qui est radiothérapeute au CHU de Grenoble.
2: Eh bien voilà, on a toutes les informations. Est-ce que l'un d'entre vous veut rajouter un dernier mot avant que l'on se quitte ?
4: Allez, je vais user de mon privilège de directeur musical. Dimanche, ça sera de la très belle musique pour une belle cause.
6: Merci à ClapYourHands.
2: Eh ben, merci à vous hein, pour ce beau témoignage. On va vous accueillir à nouveau à l'antenne prochainement. J'ai cru comprendre qu'il y avait à nouveau un spectacle à annoncer et on meurt déjà d'impatience de l'annoncer. Mais avant tout ça, pour vous mettre en ambiance, eh bien, What a Wonderful World en direct sur Radio Grésivaudan. C'est parti!

0: Première à bord.
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2: L'heure du journal. Bonjour Nemo Pis.
4: Bonjour Andréane, bonjour à tous.
2: Les infrastructures énergétiques russes et ukrainiennes vont-elles être épargnées cet hiver?
4: En tout cas, Donald Trump a annoncé qu'un accord avait été trouvé entre les deux camps sur le sujet. Surprise à Kiev comme à Moscou, où visiblement personne n'en avait entendu parler. Nous appelons notre correspondante en Ukraine dans un instant. Donald Trump, encore lui, vivement critiqué par des élus, aussi bien démocrates que républicains, après avoir ce samedi annoncé une autre entente avec la Russie concernant les importations de diesel. La colère ne redescend pas en Inde après la radiation de quelques 130 millions d'inscrits sur les listes électorales. Les partis d'opposition, le parti du peuple des cafards et surtout les étudiants sont mobilisés. Et puis nous sommes à la veille de la visite du roi d'Espagne à Ceuta et Melilla, les enclaves espagnoles situées dans le nord du Maroc. Quelques semaines après la crise migratoire, c'est silence radio à Rabat mais pas à Casablanca. Vous entendrez des habitants en colère.
2: Donald Trump surprend tout le monde en annonçant une trêve énergétique entre l'Ukraine et la Russie.
4: Et les premiers étonnés sont les deux camps eux-mêmes. Kiev demande des détails à Washington sur cette trêve, mais dit vouloir la respecter à condition que Moscou fasse de même. De leur côté, les alliés de Kiev réaffirment leur soutien. La capitale ukrainienne où l'on vous retrouve, Emmanuel Chasse, bonjour.
5: Bonjour Nemo.
4: Une annonce qui a donc surpris tout le monde dans le pays, d'autant que si trêve il y avait, elle semble déjà avoir été violée.
5: Oui, tout à fait. Alors, le gouvernement ukrainien n'a en premier lieu pas été informé de cette trêve, selon Kiev, mais Kiev l'a toujours appelé de ses voeux. L'Ukraine est prête à respecter toute trêve si la Russie est disposée à en faire autant. Mais effectivement, dans les faits, peu après cette annonce, l'une des centrales thermiques de Kharkiv a été frappée par la Russie, une infrastructure énergétique donc, et une frappe dénoncée par la diplomatie ukrainienne ainsi que par les alliés du pays. Le président français Emmanuel

0: Emmanuel Macron a dénoncé l'intensification des frappes russes. La semaine dernière, selon des chiffres donnés par Kiev, la Russie a lancé plus de 200 frappes sur la grille énergétique ukrainienne ainsi que 17 sur le gaz et le pétrole du pays. Suite à cette annonce surprise de Donald Trump, Volodymyr Zelensky s'est entretenu avec le secrétaire général de l'OTAN, Mark Rutte, le premier ministre canadien, Mark Carney, ainsi que le président finlandais, Alexander Stubb. Le ministre des Affaires étrangères ukrainien, Andriy Sybiha, a lui échangé avec son homologue allemand, Johann Wadephul. Tous réaffirment leur soutien à l'Ukraine, notamment pour assurer sa défense contre les raids aériens incessants lancés par la Russie.
1: Merci Emmanuel Chasse, correspondante de Radio France Internationale à Kiev. Une annonce surprise, donc, on l'a compris, qui est survenue quelques jours après une autre, celle d'un accord conclu entre les États-Unis et la Russie pour importer du diesel russe, alors que son prix augmente un peu partout dans le monde. Une annonce vivement critiquée aux États-Unis, aussi bien, je vous le disais, par des élus démocrates que républicains, surtout à l'approche des élections de mi-mandat. RFI Atlanta, Edouard Maille.
2: Dans un communiqué publié ce dimanche, 7 sénateurs, 3 démocrates et 4 républicains ont dénoncé cet accord avec la Russie. Je cite « Le Congrès a explicitement interdit les importations d'énergie russe en 2022 afin d'empêcher que l'argent américain ne finance la guerre brutale menée par Poutine contre l'Ukraine », ont écrit les sénateurs. Ils estiment que l'accord est illégal. Parmi les signataires, Jane Chahine, la démocrate la plus importante au sein de la Commission des Affaires étrangères du Sénat, mais aussi le républicain Tom Tillis, déjà très critique de l'administration de Donald Trump. Il a aussi fustigé cet accord dans une interview sur la chaîne NBC.
3: This has deadly consequences.
4: Cela a des conséquences mortelles, car cela donne à Vladimir Poutine le sentiment que nous allons lever le pied plutôt qu'accélérer pour mettre fin à cette guerre et garantir la paix en Europe. Nous devons revenir sur cette décision. Et je pense sincèrement qu'il y a de bonnes raisons de considérer que le président ne respecte pas la loi. Nous avons été très clairs, la Russie est l'agresseur. C'est la Russie qui peut mettre fin à cette guerre en se retirant des territoires qu'elle occupe.
2: Dans leur communiqué, les sénateurs dénoncent une mesure à l'encontre de la volonté du Congrès et sans consultation avec ses élus et appellent la Maison-Blanche à faire marche arrière. Edouard May, Atlanta, RFI.
5: Les rebelles houthis du Yémen continuent de frapper l'Arabie Saoudite.
1: Et notamment l'aéroport international de Riyad, toujours à l'arrêt après des bombardements ce week-end. Encore un mort et 11 blessés ce dimanche, au lendemain de l'attaque la plus meurtrière dans le pays depuis 10 ans. L'aéroport de Dammam, dans l'est du pays, a également été visé par les houthis alliés de l'Iran. Cette nuit, la coalition menée par Riyad a annoncé avoir détruit un missile houthi qui visait le sud du royaume. Vous en lisez davantage sur notre site internet RFI.fr. Autre missile lancé cette nuit, cette fois en mer du Japon. L'armée sud-coréenne assure que la Corée du Nord y a tiré plusieurs missiles balistiques. Des lancements qui interviennent après le tir d'essai par Séoul d'un véhicule planant hypersonique. Première arme de ce type fabriquée dans le pays, c'était jeudi.
5: Des sanctions chinoises contre un ministre du Paraguay et un autre de Belize.
1: Oui, pour avoir, je cite, obstinément soutenu le maintien de relations diplomatiques entre leur pays et Taïwan. Pékin interdit désormais l'entrée sur son territoire à ces deux concernés et également gelé leurs avoirs en Chine. Le Paraguay et Belize, qui font partie des 12 États qui ont gardé des relations diplomatiques officielles avec Taïwan.
5: C'est à la une aussi ce lundi, le centre-ville de New Delhi verrouillé pour la troisième journée consécutive.
1: Mobilisation massive en Inde, colère des étudiants, du parti du peuple des cafards aussi et des partis politiques d'opposition menés par Rahul Gandhi qui prévoit de défiler aujourd'hui. Tous protestent contre la radiation de quelques 130 millions de personnes des listes électorales et y voient une manœuvre pour favoriser le BJP au pouvoir du Premier ministre Narendra Modi. Bonjour Abdoulaye Rally, vous êtes à New Delhi. Le mouvement a été initié par le parti du peuple des cafards mais semble propulsé désormais par les étudiants.
6: Oui, c'est le véritable fer des lances de ces convulsions sociales. Ce sont les divers mouvements étudiants de gauche, deux organisations principalement, l'Association des étudiants de toute l'Inde et la Fédération des étudiants de l'Inde. Ce sont elles qui occupent le terrain et font face à la police depuis samedi. Ce sont ces organisations qui reçoivent les coups de matraque. Et le véritable visage de cette organisation, de cette contestation, c'est la jeune Neha Bora. Elle est la présidente de la principale organisation étudiante. Malgré ses multiples arrestations, elle continue de harceler le pouvoir. Arrêtée à nouveau hier, Neha Bora a lancé depuis sa cellule « Je suis en détention, pas le mouvement ». Et puis de son côté, ce matin, le parti des cafards a donné 24 heures à la police pour désigner un lieu de rassemblement autorisé car les protestations sont interdites dans la capitale.
1: Justement, Abdoulaye, les partis politiques vont-ils pouvoir entrer en jeu comme prévu ce lundi ?
6: Alors, Rahul Gandhi maintient fermement l'appel à la marche nationale vers la Cour suprême. Il exhorte les citoyens à défiler, pour reprendre ses mots, en tant qu'Indien. Le leader du Congrès a annulé son voyage politique à Goa et a ordonné à l'ensemble de ses députés de converger dans le centre de Delhi pour forcer aujourd'hui les barrages. L'opposition demande, je rappelle, le départ du chef de la commission électorale, Gyanesh Kumar, accusé de partialité. Mais la police réplique par un verrouillage de la capitale, 37 000 hommes déployés, restrictions routières drastiques et fermeture des stations métro clés du centre-ville, aujourd'hui encore.
1: Abdoulaye Rali en direct de New Delhi pour RFI, merci. Autre mobilisation qui se poursuit en France cette semaine, celle des lycéens. L'acte 5 est prévu demain mardi, sujet devenu largement politique. Selon un sondage réalisé par Ipsos, plus d'un Français sur deux soutient le mouvement de contestation.
5: Et justement, on connaît le nom du candidat social-démocrate pour la présidentielle 2027.
1: Ce sera Raphaël Glucksmann, large vainqueur de la primaire dès le premier tour. Il a récolté plus de 66% des voix des quelques 140 000 votants. Loin devant donc Olivier Faure, le premier secrétaire du Parti Socialiste, et ses 14%, l'eurodéputé ouvre ainsi un nouveau chapitre de sa trajectoire. Son portrait avec Marie Lecoq.
7: Il n'a jamais été militant de parti, encore moins élu local. À bientôt 47 ans, Raphaël Glucksmann arrive à l'investiture de la gauche par la petite porte. Fils du philosophe André Glucksmann, cet ancien documentariste entre en politique en 2018. Cette année-là, il fonde Place Publique, un mouvement destiné à rassembler la gauche pro-européenne, qui le propulse au Parlement européen l'année suivante. À Bruxelles, il s'y forge une identité, défense des Ouïghours, fermeté face à Vladimir Poutine, l'Europe comme combat de sa vie. Raphaël Glucksmann s'appuie sur son résultat aux élections européennes de 2024. Sa liste, soutenue par le Parti Socialiste, obtient près de 14% des suffrages. Troisième du scrutin, elle arrive en tête des listes de gauche. Dimanche soir, invité du journal de France 2, celui qui vient de remporter la primaire de la gauche avec 66% des voix a savouré sa victoire. On lui promettait qu'il allait se noyer dans cette bataille, lui promet désormais que la gauche démocratique va gagner. Reste le terrain, on le dit, trop parisien, trop hors-sol, une étiquette que Raphaël Glucksmann devra tenter de décrocher sur les routes de la campagne s'il veut convaincre et élargir son électorat.
1: Marie Lecoq du service politique de Radio France Internationale.
5: La relation entre le Maroc et l'Espagne de nouveau à l'épreuve dès demain.
1: À l'occasion de la visite du roi d'Espagne Felipe VI à Ceuta et Melilla, ces deux enclaves espagnoles situées dans le nord du royaume chérifien. Ceuta, où plus de 70 000 candidats à la migration étaient parvenus à se rendre cet été. C'est surtout la première visite d'un souverain espagnol depuis près de 20 ans. La dernière, c'était celle de Juan Carlos en 2007, ce qui avait d'ailleurs provoqué une crise diplomatique entre les deux pays. Les autorités marocaines de leur côté restent pour l'instant plutôt silencieuses, mais les Casablancais rencontrés par Mathias Reynal dans la capitale économique, eux, sont en colère.
8: Tout le monde ici a les yeux rivés sur Ceuta. Ceuta, c'est le nom que les Marocains donnent à cette ville qu'ils considèrent occupée par Madrid. Alors la visite de Felipe VI...
9: C'est un message pour réaffirmer que Ceuta est espagnole, elle n'est pas marocaine. Les Marocains, oubliez Ceuta, voilà ce qu'il dit.
8: Si au départ une partie de la presse a dénoncé comme ce jeune homme un geste de défiance, elle est devenue beaucoup plus silencieuse à l'approche du jour J. Officiellement, il n'y a eu aucune réaction du palais ni des hauts responsables politiques marocains. En 2007, avant la visite de Juan Carlos, le royaume avait rappelé son ambassadeur pour consultation. Un autre Casablancais réagit.
10: Ils ne veulent pas aggraver le problème. Si la presse s'en mêle, ça risque d'être pire encore. Mais c'est de la provocation. En tant que roi, il ne devrait pas venir dans une ville occupée. Il aurait dû envoyer son conseiller ou son premier ministre. Les Marocains ne l'oublieront pas.
8: La relation Rabat-Madrid a connu des turbulences ces dernières semaines après le déclenchement de la crise migratoire à Ceuta. Mais pas de quoi remettre en cause le partenariat construit au fil du temps et qui s'est nettement renforcé depuis 2022 avec le soutien de l'Espagne au plan marocain d'autonomie pour le Sahara occidental. Mathias Reynal, Casablanca. RFI.
5: Et puis la fin de ce journal Nemo, au Brésil où vivent les oiseaux les plus bruyants de la planète.
1: C'est le résultat d'une étude publiée par l'université du Massachusetts. Une équipe de scientifiques a sillonné la forêt amazonienne et est parvenue à capter des mesures inédites. Et Stéphanie Schuller, attention les oreilles, ça donne ça.
11: Ce chant d'oiseau n'est peut-être pas le plus joli à nos oreilles, mais c'est le plus puissant jamais mesuré. Il appartient à l'araponga blanc qui vit en Amazonie. Là-bas, des chercheurs ont découvert deux autres espèces presque toutes aussi bruyantes. L'araponga à gorge nue et le sérima à pattes rouges dépassent eux aussi facilement les 120 décibels, soit le niveau d'un marteau-piqueur. Un mâle araponga a même été enregistré à plus de 130 décibels, l'équivalent du vacarme d'un réacteur d'avion. Le volume sonore des oiseaux restait jusqu'ici largement inexploré. Les scientifiques veulent comprendre pourquoi certaines espèces font autant de bruit. Ils ont d'abord supposé qu'il s'agissait surtout d'oiseaux polygames au vol limité. Dans une forêt dense, où la visibilité est faible, le son devient en effet le meilleur allié pour attirer une partenaire. Mais cette thèse ne tient pas pour le sérima à pattes rouges. Monogame et vivant dans des pâturages, il pousse pourtant des cris d'un volume comparable à un concert de rock.
1: Les précisions de Stéphanie Schuller.
5: Et Nemo en piste pour le journal. Merci beaucoup Nemo. Dans 5 minutes, notre grand invité international, le Premier ministre arménien, Nikol Pachinian, répond aux questions des RFI. D'abord l'infosport. Antoine Grenier, le foot à la une pour sa première sortie après les révélations sur ses infractions financières. Manchester City n'a pas tremblé.
12: Copieusement sifflé et longtemps bousculé, les Citizens ont dompté Liverpool 3-0. Erling Haaland, Jérémy Doku et Ryan Cherki, auteur d'une action de grande classe sur son but. Le leader du championnat a chassé ses nuages extrasportifs le temps d'une rencontre. Victoire importante donc pour l'ensemble de l'équipe et du staff, confie Enzo Maresca, l'entraîneur de City.
13: 0-3 Anfield away, it's a great result for sure.
14: 0-3 à l'extérieur à Anfield, c'est évidemment un excellent résultat. Je pense qu'en ce moment, nous avons tous besoin de ce genre de victoire pour aller de l'avant. C'est une bonne chose pour nous, le staff, pour les joueurs et pour les supporters. On doit aujourd'hui apprendre à gérer le bruit extérieur lié à la situation parce qu'il sera toujours présent. Il faut plutôt faire notre propre bruit, c'est-à-dire remporter des matchs comme aujourd'hui. Au coup de sifflet final, les supporters chantaient, je crois. C'est ce bruit qu'il faut, pas un autre.
12: City qui reste leader pendant que Liverpool perd deux places au classement et se retrouve 9e derrière Hull City qui a concédé le nul de partout face à Everton. Crystal Palace, vainqueur de Nottingham 3-1 et 12e. Pour conclure cette 6e journée de Premier League, Coventry reçoit Newcastle ce soir à 19h temps universel.
5: En France, Antoine, Marseille remet la marche avant.
12: L'OM qui restait sur 4 défaites de suite en championnat avant la trêve s'est imposé 2-0 à 3. Début du Marocain Amin Harit et de l'Algérien Imad Abdelli sur pénalty. Marseille remonte au 13e rang et reprend un peu d'air dans un début de saison difficile. Rennes en revanche va très bien grâce au doublé de Boulaïdia. En fin de match, les Bretons s'imposent 4-1 sur Auxerre et prennent la 3e place du classement. Nice, de son côté, s'est imposé 2-1 sur Strasbourg.
5: En judo, fin des mondiaux à Bakou en Azerbaïdjan.
12: Et pas de nouvelle médaille pour la France. Les Bleus en lice dans la compétition mixte par équipe se sont inclinés en repêchage face à la Géorgie. Un tableau finalement remporté par le Japon qui décroche son 8e titre par équipe en 9 éditions.
5: Et la Formule 1 pour finir. Première pour Max Verstappen.
12: Le Néerlandais n'avait jamais gagné à Singapour. C'est chose faite au terme d'un week-end parfait pour le pilote Red Bull. Il devance sur le podium Charles Leclerc sur sa Ferrari et Kimi Antonelli, le pilote Mercedes, qui creuse l'écart en tête du championnat.
5: Antoine Grenier, merci beaucoup.
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5: RFI Matin, tout de suite, c'est aujourd'hui l'économie. Bonjour Stéphane Geneste, vous nous parlez aujourd'hui, Stéphane, du début à Paris du mondial de l'automobile. Aujourd'hui, une édition cette année sous le signe de l'IA, c'est à la mode. L'intelligence artificielle investit aussi nos voitures.
16: Eh oui, car l'IA ne relève plus du gadget technologique ou du prototype futuriste. Elle est tout simplement devenue l'une des conditions du succès ou pas du véhicule de demain. D'ailleurs, ça porte un nom, hein, la voiture définie par le logiciel. C'est ça qui transforme les voitures de demain en véritables ordinateurs roulants. Et cela se met en pratique dès la phase de création. Avant, concevoir un nouveau modèle à partir d'une feuille blanche, c'était un marathon de 4 à 5 ans. Aujourd'hui, il faut aller deux fois plus vite et pour ça, les bureaux d'études utilisent l'IA pour voir si ça peut marcher ou pas.
5: Et voilà, donc c'est comme si on faisait des milliers de crash tests virtuels qu'on simulait l'aérodynamisme de la voiture ou encore le vieillissement des batteries des voitures.
16: Voilà, c'est exactement ça, le tout sans avoir fabriqué la moindre pièce de métal. Résultat, un gain de temps de près de 30% sur la recherche et développement et des centaines de millions d'euros d'économisés. Ensuite, l'IA s'invite directement sur les chaînes de montage, car dans les usines d'aujourd'hui, l'œil humain ne peut plus tout voir. Les caméras intelligentes inspectent désormais la voiture, les soudures et les pièces à la microseconde près. L'objectif étant de repérer le moindre défaut tout de suite sur la ligne de production plutôt que de devoir rappeler des centaines de milliers de voitures 6 mois plus tard, ce qui coûte évidemment une fortune.
5: Et si on suit ce raisonnement, l'intelligence artificielle est aussi présente, on l'imagine, dans l'entretien de la voiture.
16: Et oui, on appelle ça la maintenance prédictive. Elle agit évidemment dans les usines pour éviter des pannes de robots très coûteuses, mais aussi effectivement sur la route en anticipant l'usure de vos pièces et de votre batterie avant qu'un voyant ne s'allume. Évidemment, pour terminer la boucle, l'IA agit désormais directement sur la conduite. Grâce aux capteurs et aux caméras, la voiture peut avancer toute seule. Vous n'avez sur certains modèles même plus besoin de tourner le volant. C'est simple, hein, les derniers prototypes comprennent leur environnement en temps réel pour gérer les ralentissements de manière fluide, ou même vous garer en sécurité sur le bas-côté en cas de malaise.
5: Stéphane, certains constructeurs vont même encore plus loin.
16: Oui, avec l'IA générative dans l'habitacle, votre voiture devient un assistant vocal interactif à qui vous pourrez demander, par exemple, de faire votre liste de courses, et cette voiture vous emmènera directement ensuite récupérer votre commande en magasin. Et grâce aux mises à jour à distance, votre véhicule gagne de nouvelles fonctionnalités tout au long de sa vie. Optimisation de l'autonomie, nouvelles aides à la conduite ou services personnalisés à bord. Alors tout cela vous paraît peut-être futuriste, mais c'est ce sur quoi travaillent aujourd'hui les constructeurs. En jeu, des centaines de milliards d'euros, des millions d'emplois, la santé d'une industrie et la survie de marques occidentales face à une concurrence asiatique qui ne se contente plus de fabriquer des véhicules à bas coût, mais qui maîtrise déjà ces technologies sur le bout des doigts.
5: Stéphane Geneste pour aujourd'hui l'économie sur RFI, 8h18 à Paris. Lors de notre grand invité international ce matin sur notre antenne, le Premier ministre de l'Arménie, Nicole Pachignan, a répondu à Yerevan aux questions de la rédaction des RFI en arménien. Entretien avec Astrid Agopian.
17: Bonjour Monsieur le Premier ministre.
18: Merci de nous accorder cet entretien. Depuis 2018, il s'est passé énormément de choses en Arménie. Une révolution, des guerres, le nettoyage ethnique du Haut-Karabakh, des changements d'alliance et de nouvelles relations géopolitiques. Nous n'aurons malheureusement pas le temps de tout aborder en détail, mais j'ai choisi de revenir sur plusieurs points essentiels avec vous. Commençons tout de suite avec l'un des enjeux majeurs pour le pays, son virage européen. Ces derniers mois, Erevan se rapproche de Bruxelles de façon tout à fait inédite. Alors ma question, votre objectif ultime est-il de faire adhérer l'Arménie à l'Union Européenne, ici oui, dans quel délai?
19: Tout d'abord, je dirais que les relations entre l'Arménie et l'Union Européenne ont une longue histoire. Dès 2016, un accord de partenariat global entre l'Arménie et l'Union Européenne a été signé. Un accord qui, au fond, porte sur le rapprochement et l'harmonisation de nos systèmes et de nos normes. Et depuis 2020, nous avons poursuivi le rapprochement de nos relations avec l'Union Européenne. Ainsi, en 2025, une loi a été adoptée en Arménie sur le lancement du processus d'adhésion à l'Union Européenne. Cette loi a été adoptée à la suite d'une initiative citoyenne. Et oui, l'une des options consiste à ce que la République d'Arménie devienne membre de l'Union européenne. Pourquoi dis-je que ce n'est qu'une option? Eh bien, parce que d'abord, l'Union européenne doit encore prendre une décision concernant sa politique d'élargissement. Car la seule volonté d'un pays souhaitant adhérer ou envisageant cette possibilité ne suffit pas. Par conséquent, la réponse dépend aussi de cela. Notre volonté de créer des alternatives vise à permettre au peuple arménien de décider si l'Arménie doit rester membre de l'Union économique eurasiatique, devenir membre de l'Union européenne ou de ne pas adhérer ni à l'Union européenne ni à l'Union économique eurasiatique. Dans tous les cas, nous poursuivrons les réformes de la République d'Arménie afin de l'aligner sur les normes de l'Union européenne. Et si à un moment donné, l'Arménie devient réellement et objectivement pleinement apte à devenir membre de l'Union européenne, alors, bien entendu, la question dépendra encore à ce moment-là de deux acteurs principaux. L'Union européenne voudra-t-elle nous accueillir et le peuple arménien votera-t-il en faveur de cette orientation? Quoi qu'il en soit, même si une fois objectivement prête, l'Arménie ne devient pas membre de l'Union européenne, notre pays en sortira tout de même gagnant, car nous aurons alors un État pleinement conforme aux normes de l'Union européenne.
18: Alors que vous vous approchez de l'Europe, vos relations avec la Russie se détériorent. Pendant de nombreuses années, l'Arménie a été extrêmement dépendante de Moscou. Vous avez déclaré à plusieurs reprises que vous cherchiez à mener une politique étrangère équilibrée, que les relations avec la Russie entraient dans une phase de transformation profonde. La Russie reste le partenaire économique principal de l'Arménie, mais Moscou exerce une pression économique. Alors est-il possible de sortir l'Arménie de la dépendance qu'elle entretient avec la Russie ?
19: Vous savez, nous ne posons pas du tout la question en ces termes. J'ai employé un jour une expression qui, au départ, a suscité certains malentendus en Arménie. J'ai dit que l'indépendance consiste à remplacer la dépendance envers quelques-uns par une dépendance envers un grand nombre. Et nous ne faisons qu'appliquer cette politique. Voyez-vous, vous présentez les choses en parlant de la Russie, de s'affranchir de la Russie, etc. Mais ce n'est pas notre objectif. Nous ne voulons pas être dépendants de quelqu'un. Autrement dit, nous ne voulons pas cesser de dépendre de A pour dépendre de B. Ce n'est pas notre politique. Notre politique consiste à vouloir renforcer notre indépendance, la consolider et la développer. C'est pourquoi nous avons adopté une politique étrangère équilibrée. Nous voulons que notre peuple ait des alternatives. Nous voulons que notre population ait le choix. Nous voulons aussi que nos producteurs de tomates aient des alternatives. Nous voulons que nos producteurs de boissons aient eux aussi des alternatives. Nous voulons que tous nos acteurs économiques disposent d'alternatives, tant pour les exportations que pour les importations. C'est aussi pour nous une question économique très importante. Je vais vous donner un exemple. Ainsi, autrefois en Arménie, le marché des importations d'essence et de produits pétroliers était très concentré. Chaque fois que l'environnement extérieur changeait, nous rencontrions de graves difficultés. Ces dernières années, les produits pétroliers sont importés en Arménie non plus par quelques entreprises, mais par des dizaines d'entreprises. Et cette situation nous a permis de mieux faire face aux crises touchant les produits pétroliers sur le marché mondial, sans les subir plus durement que les autres pays. Et je vais même vous dire davantage. Par exemple, en Russie, les opérations menées par l'Ukraine contre les infrastructures pétrolières ont provoqué des difficultés. Et grâce à cette politique, grâce à notre politique intérieure, la République d'Arménie n'a pas ressenti ces problèmes. Nous voulons éviter ces difficultés ou être en mesure de les gérer.
18: Je comprends. Dans le même temps, la Russie exige que l'Arménie choisisse avant décembre entre l'Union européenne et l'Union économique eurasiatique. Alors se rapprocher de l'Union européenne, des États-Unis, tout en maintenant de bonnes relations avec la Russie, cela semble être une équation impossible à résoudre.
19: Voyez-vous, la mission des gouvernements et des responsables politiques consiste à résoudre des équations insolubles. Car s'il n'y avait pas d'équations insolubles, nous n'aurions besoin ni de gouvernement, ni de responsables politiques, ni même de discussion. Autrement dit, tout serait simple, tout pourrait être résolu et par conséquent, il n'y aurait pas besoin de gouvernement. Je le répète, notre position sur cette question est la suivante. Nous estimons que pour organiser un référendum en Arménie sur ce sujet, il faudrait à tout le moins que l'Arménie dépose officiellement une demande auprès de l'Union européenne, en vue de son adhésion. Nous n'avons pas encore déposé une telle demande. Par conséquent, organiser cette année le référendum dont vous parlez n'est pas réaliste.
18: Mais comptez-vous déposer cette demande ?
19: Oui, entre autres. Mais voyez-vous, déposer une demande n'est pas une fin en soi. Imaginez maintenant que vous me posiez la question suivante. La République d'Arménie est-elle aujourd'hui prête à devenir membre de l'Union européenne ? Je vous répondrai franchement que non, car nous devons encore mener de nombreuses réformes pour satisfaire ces critères. Autrement dit, le dépôt de la demande en lui-même suppose déjà que le processus ait atteint un certain degré de maturité. Déposer une demande pour le seul plaisir de le faire, ce n'est pas très logique. D'autant que nous travaillons très activement avec l'Union européenne pour que dans notre pays, notamment, les réformes prévues dans le cadre de l'accord de partenariat global et renforcé soient mises en œuvre de la manière la plus efficace possible. J'ajoute que la rupture ou la dégradation de nos relations avec la Russie n'a jamais fait partie, ne fait pas partie et ne fera pas partie de nos objectifs. Au contraire, nous souhaitons développer nos relations avec la Russie. Il faut simplement constater une chose, quelles que soient les circonstances et les dirigeants politiques, nos relations avec la Russie ne peuvent plus être les même qu'auparavant.
18: Vous dites que vous voulez garder de bonnes relations avec la Russie, mais dans le même temps, des responsables politiques russes ont menacé de faire de l'Arménie une deuxième Ukraine. Ça ne vous gêne pas ?
19: Je ne le pense pas.
18: Vous pensez que ça n'arrivera pas ?
19: Oui, je le pensais et j'en suis convaincu.
18: Autre sujet extrêmement important et incontournable, la paix en suspens avec l'Azerbaïdjan. Vous semblez plutôt optimiste.
19: Excusez-moi, qu'entendez-vous par une paix qui ne serait pas établi ?
18: Je veux dire que dans les faits, le traité de paix n'a pas encore été signé.
19: Dans les faits, le traité de paix n'a pas encore été signé, mais dans les faits, le traité de paix a été paraffé et le 8 août 2025, une déclaration de paix a été adoptée à Washington. Et dans les faits, cela fait déjà deux ans, plus de deux ans, que les tirs à la frontière arméno-azerbaïdjanaise n'ont fait ni mort ni blessé. J'ajouterai qu'en 2024, entre l'Arménie et l'Azerbaïdjan, le premier document bilatéral juridiquement contraignant a été signé, puis ratifié aussi bien en Arménie qu'en Azerbaïdjan. Ce document prévoit que dans le processus de délimitation de la frontière entre l'Arménie et l'Azerbaïdjan, la déclaration d'Alma-Ata constituera le principe fondamental de la délimitation des frontières des deux pays. Et je tiens à souligner, en réponse à votre question, qu'entre l'Azerbaïdjan et l'Arménie, dans les faits, la paix est, dans une certaine mesure, également établie de jure. La paix est établie.
18: Mais il y a toujours des prisonniers de guerre arméniens à Bakou. Le sort de nombreuses personnes disparues reste incertain. Il y a quelques jours seulement, un militaire azerbaïdjanais dans le Siyouni qui a franchi la frontière arménienne et blessé un citoyen arménien. Dans ces conditions, votre optimisme peut paraître quelque peu surprenant. Pourquoi êtes-vous si positif sur ce processus de paix ?
19: D'abord, je suis optimiste parce que, je l'ai déjà dit, la paix est établie. Autrement dit, aujourd'hui, personne ne peut affirmer qu'il existe un conflit entre l'Arménie et l'Azerbaïdjan. Depuis 1991, chaque année, les échanges de tirs entre l'Arménie et l'Azerbaïdjan ont fait des morts et des blessés. Autrement dit, imaginez, de 1991 à 2025, nous avons eu chaque année des morts et des blessés. À présent, depuis deux ans, nous n'avons plus de morts ni de blessés. N'est-ce pas une raison d'être optimiste ? Deuxièmement, entre l'Arménie et l'Azerbaïdjan, une délimitation concrète de la frontière a déjà eu lieu et nos villages situés près de la frontière vivent dans des conditions de paix. Quant à l'incident impliquant le soldat azerbaïdjanais, je voudrais d'abord dire que nous pouvons, pour un instant, laisser de côté la question du coup de feu. Pendant cette période, et plus généralement au cours des 30 dernières années, il y a eu des dizaines de cas de ce genre, où des soldats des deux camps se sont tout simplement égarés dans le brouillard, ou pour d'autres raisons, et sont passés d'Arménie en Azerbaïdjan, ou d'Azerbaïdjan en Arménie. Il y a eu des dizaines de cas semblables. Cet incident n'a aucun rapport avec la paix et ne peut aucunement remettre la paix en question.
18: Merci pour votre temps et pour cet entretien, Monsieur le Premier ministre.
19: Merci beaucoup. C'est moi qui vous remercie.
5: Avec Astrid Agopian, le Premier ministre arménien, Nicole Pachignan, un entretien à retrouver sur notre site RFI.fr. L'info africaine à suivre dans un peu plus d'une minute.
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24: Et maintenant, je crois que nous allons pouvoir vous quitter, auditeurs amis, en vous souhaitant une excellente journée à tous.
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27: Sébastien, bonjour.
28: Bonjour Charlotte, bonjour à tous.
27: Aujourd'hui, une nouvelle chronique sur l'automne, hein, cette saison. Et on va parler, comme tu l'avais annoncé la semaine dernière, de l'épère diadème.
28: Oui, alors l'épère diadème Quetzalco.
27: Qu'est-ce que c'est ? C'est une araignée déjà.
28: C'est
27: peut-être.
28: Une araignée, exactement. Donc on se rappelle, les insectes, eux, ils ont une tête, un thorax, un abdomen. Hein, grosso modo, il y a trois parties dans les insectes. Eh bien, chez les araignées, ils ne sont pas embêtés. Ils ont soudé la tête avec le thorax. Donc on parle de céphalothorax et d'abdomen. On sait d'ailleurs que les opilions, qui est une autre forme, alors pas d'araignée, mais d'arachnide, eux, ils ont tout soudé. Il n'y a plus qu'une partie avec des pattes tout autour.
27: C'est une espèce qui est assez impressionnante en termes de taille. Hein.
28: Oui, alors le mâle, il fait 5 à 10 mm, donc là ça va à peu près, mais la femelle, elle fait de 10 à 20 mm, donc elle peut faire 2 cm. Quand on donne la taille d'une araignée, on ne donne que la taille du corps, pas les pattes. Sa couleur, elle est brun, jaune, brun, roux ou brun foncé, donc grosso modo dans les marrons. Quoi. avec un dessin dorsal en forme de croix blanche dans la partie antérieure de l'abdomen. C'est pour ça qu'elle s'appelle Épère diadème.
27: Elle est très belle.
28: Très jolie. Mmh. Et puis, cette croix, elle est suivie d'un folium, plus ou moins marqué. Alors, un folium chez les araignées, c'est un dessin qui représente une sorte de feuille sur l'abdomen. Et donc là, on voit un joli folium sur cette araignée. Et la photo que vous voyez, c'est la photo de chez moi. C'est la petite diadème qui était devant mon banc, devant la maison. Biodiversité de proximité. Là, on ne peut pas faire plus. Alors, la région la plus large de l'abdomen, c'est dans le premier tiers. Ça lui donne vraiment une forme assez caractéristique et qui ne peut pas se permettre de tromper avec une autre espèce. Sauf que si elle a mangé et que si elle attend un heureux événement, eh ben elle est toute ronde. Et donc là, on ne voit pas cette forme particulière.
27: C'est une araignée qui va être plutôt à l'extérieur, hein ?
28: Oui, c'est une araignée de jardin qui est en milieu ouvert à demi-ombragé. Donc lisière forestière, friche, jardin, on va la trouver un petit peu à tous ces endroits.
27: On la découvre donc forcément dans sa toile d'araignée, mais elle a une façon de tisser qui est un peu particulière. C'est en spirale, c'est vraiment la toile d'araignée typique, on va dire.
28: Voilà, c'est ça. Donc on la repère très souvent parce que c'est une des rares araignées à se mettre au milieu de sa toile. Et voilà, c'est une araignée de la famille des orbitelles. Les orbitelles, c'est celles qui font ces grandes toiles verticales. On dirait une roue de vélo, hein, avec des rayons, une spirale tout autour.
27: Elle est assez proche du sol aussi.
28: Oui, elle tisse sa toile souvent proche du sol, même si elle peut aller jusqu'à 1,50 m, 2 m de haut. Mais plutôt proche du sol, entre des tiges de chardon ou d'autres plantes élevées, mais assez coriaces pour que ça tienne bien. Parfois dans des branches d'arbres ou arbustes. Et parfois aussi à partir d'un long fil qui est tissé entre deux arbres. Donc là, c'est ce qu'on a vu parce qu'on a délocalisé les chroniques, hein, là, il faut le dire. Nous sommes chez moi. Et donc, devant la baie vitrée, et ben, elle est partie entre un groupe de fleurs et un autre groupe séparé de 2 mètres. Elle a fait un grand fil et sur un des côtés du bosquet, elle a fait sa toile.
27: C'est une toile qui est vraiment particulière, qui est très caractéristique. En tout cas, la façon de la construire revient à chaque fois. C'est toujours la même façon.
28: Oui.
27: Est-ce que tu peux nous en dire un peu plus ?
28: Ouais. Alors, il y a entre 20 et 40 rayons. Le milieu est très dense. On voit bien toute la zone où elle s'installe, elle. Et puis, il y a un espace sans spirale. Donc, il n'y a que les rayons. Et après, il y a de nouveau des spirales qui sont la zone de capture où c'est soie qu'elle aura mis, là, cette spirale. Elle est collante pour fixer les petits insectes. On a d'ailleurs vu, hein, il y avait plein de petits moucherons qui étaient accrochés sur sa toile. Et puis parfois, hein, quand elle est en forme, elle peut faire une toile jusqu'à 1 mètre de diamètre.
27: Et donc là, au centre, l'araignée va se poser tout le temps au milieu pour attendre sa proie. Elle ne va pas aller se cacher quelque part.
28: Voilà, alors c'est la caractéristique de cette araignée qui a tendance à se mettre au centre de sa toile, tête en bas, patte avant recroquevillée. Elle attend que ça passe, que les bestioles arrivent. Elle n'a normalement pas de loge, même si ça lui arrive de se mettre à l'abri parfois. Donc il faut aller regarder sous les feuilles les plus proches de la toile. Elle a tissé un lien d'alerte qui rejoint la toile d'araignée pour capter les vibrations, comme un peu les pêcheurs qui se mettent tranquillou sur le siège avec la bière, et puis il y a la clochette sur le fil qui vibre et puis qui leur font prendre « Ah tiens, il y a un poisson, il faut peut-être qu'on se lève y aller ». Voilà, c'est un peu le même principe.
27: Et comment elle fabrique cette toile d'araignée ? Combien de temps ça lui prend pour la fabriquer, parce que c'est un sacré ouvrage quand même.
28: Alors c'est un bel ouvrage, je sais pas exactement, mais ce qui est chouette, c'est que cette toile d'araignée, c'est du recyclage complet. Pour une toile de 40 cm de diamètre, il lui faut 20 mètres de fil. Et les araignées ne sachant pas réparer leur toile, elles vont reconstruire, en tout cas la diadème, elle va reconstruire chaque jour sa toile. Il y a peut-être d'autres espèces qui vont attendre que la toile soit vraiment dans un mauvais état pour la reconstruire. Elle a décidé chaque jour... À chaque jour suffit sa toile, donc elle s'en fait une à chaque matin quand elle se lève. Et puis, par contre, comme ça coûte, hein, de fabriquer une toile, c'est quand même pas rien, et bien 90% de l'ancienne toile est consommée, avec les petites proies d'ailleurs, les petits pucerons, les petits moucherons. Elle ne les consomme pas tout de suite, elle les mange que quand elle mange sa toile d'araignée, qu'elle va digérer, réutiliser pour faire la nouvelle toile. Ils sont meilleurs que nous en recyclage.
27: Et donc, pourquoi est-ce qu'on en parle en automne, justement, de cette araignée ?
28: Eh bien, c'est là que les adultes sont adultes, c'est-à-dire de août à octobre. Donc, ils sont plutôt balèzes. La femelle, là, elle va, comme c'est la saison de reproduction, elle va être encore plus grosse puisqu'elle va avoir les œufs. Donc, elle va, voilà, c'est là qu'elle est la plus visible, en tout cas. Donc c'est là qu'on l'observe le plus facilement.
27: Côté alimentation, donc on l'a dit tout à l'heure, elle va manger les petits moucherons quand elle va refaire sa toile, mais c'est pas de cette façon-là qu'elle va se nourrir à proprement parler.
28: Voilà, non, elle fait comme les autres. Hein. Il y a un insecte qui vient se prendre dans la toile, elle court après, elle l'enrubane dans une espèce de cellophane, mais qui se recycle aussi celui-là. Et puis elle va injecter des enzymes à l'intérieur. Ça va digérer tout tranquillement la proie. Sauf la carapace de la proie. Et du coup, après, elle plante une paille, elle sirote, et puis tout va bien.
27: Voilà qui rejoint les autres chroniques qu'on avait fait déjà sur d'autres espèces d'araignées qui utilisent exactement le même système pour s'alimenter. Côté reproduction, on a dépassé le moment de l'accouplement, il me semble.
28: Ah oui, là, on a dépassé. L'accouplement a lieu en août. Les femelles sont réceptives 3 ou 4 jours seulement dans l'année. Hein. Donc, il ne faut pas qu'elles ratent le coche pour trouver le mâle. Donc elles vont produire des phéromones, un parfum suave qui va attirer pas mal de messieurs autour. Mais c'est délicat. Madame est gentille, mais des fois elle a faim. Donc le mâle, il va tisser un fil d'alerte ou d'accouplement qui rejoint la toile d'une femelle mature. Et il va jouer de la guitare, hein, grosso modo.
27: Comme quoi on a les mêmes techniques.
28: Ah, exactement. Il fait vibrer donc le filin de façon persistante et croissante. Et si la femelle est OK, eh ben, elle va suivre le filin, elle va remonter jusqu'au mâle. Le mâle continue sa sérénade, hein, voire il offre un petit présent, il vaut mieux qu'elle n'ait pas trop faim. Et puis finalement, la femelle, elle adopte une attitude passive, le mâle, il a tout de suite compris, il se jette dessus. Mais avec prudence quand même, il s'accouple, ça dure 20 secondes.
27: C'est rapide, et après il s'éloigne rapidement, j'imagine.
28: Et puis oui, dès qu'il a fini son affaire, il s'éloigne rapidement. Les œufs, il y en a plusieurs centaines, ils vont être pondus en septembre-octobre. Donc on est dedans. Ils sont déposés dans un cocon de soie jaune et cotonneux, fixé à l'abri et protégé par la femelle jusqu'à sa mort.
27: Est-ce que ça veut dire que à côté de la femelle, est-ce une femelle
28: qu'on a dans le jardin là?
27: Oui.
28: Eh ben pas sûr, puisque là elle est plutôt en train de manger.
27: Et oui,
28: je pense qu'à partir du moment où elle protège et sa ponte, elle va rester à attendre. Là, elle va ne plus se nourrir.
27: Elle va mourir tranquillement, quoi.
28: Tranquillement.
27: Et on verrait ce fameux cocon à côté d'elle, ce qui n'est pas le cas.
28: Ce qui n'est pas le cas. Donc ouais. Là, à mon avis, elle n'a pas encore pondu si c'est une madame. Et donc ensuite, il y a une diapause embryonnaire, c'est-à-dire que ces œufs qui ont été pondus, ils vont être bloqués. Et c'est le froid, une grosse vague de froid, en réalité l'hiver, qui va débloquer cet arrêt de développement et qui va permettre aux embryons de reprendre leur développement et donc de pouvoir donner des jeunes qui vont quitter le nid au mois de mai.
27: Donc sans hiver, sans froid, pas de...
28: Non,
27: pas
28: tout à fait. Ouais, pas de... La diapose est bloquée et ça ne fonctionne pas. Les jeunes, quand ils naissent, ils sont la taille d'un grain de sable. Et dès leur plus jeune âge, ils font des toiles d'araignées qui sont grosses de 3 cm de diamètre.
27: Incroyable.
28: C'est pour ça qu'on dit donc qu'on les voit d'août à octobre. Et parce que quand ça fait 3 cm de diamètre et la taille d'un grain de sable, bah autant dire qu'on ne les voit pas souvent. Il arrive qu'il y ait des individus qui n'atteignent pas le stade adulte en hiver. Ou des femelles qui n'ont pas été fécondées, eh ben elles peuvent survivre, mais le cycle il va être reporté à l'automne suivant, parce que les femelles ne pondent qu'en jour décroissant. Donc c'est pas, tiens, il fait beau au printemps, finalement, au lieu de pondre à l'automne, je vais pondre au printemps. Pas possible. Il faut que les jours soient décroissants pour que elles puissent pondre.
27: Comme quoi, tout est bien réglé hein, dans la nature, tout est calculé, millimétré.
28: Oui, millimétré, oui.
27: Et avec les changements des saisons, bon, heureusement, les jours décroissants, ça reste encore.
28: Ça reste, oui.
27: Mais il va nous falloir du froid cet hiver.
28: C'est clair.
27: Merci beaucoup, Sébastien, pour cette chronique, encore une fois passionnante, hein, sur cette espèce d'araignée que je ne connaissais pas. Et la semaine prochaine, nous parlerons de quoi?
28: Eh bien, nous parlons de la menthe religieuse.
27: Ah, intéressant. J'ai hâte d'être à la semaine prochaine. Merci beaucoup Sébastien et
28: à la semaine prochaine.
27: À la semaine prochaine, bien sûr.
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Les caisses sont vides. Fussent-elles de bois, d'acier renforcé, qui peut s'en prendre à leur contenu plutôt que de voler à leur secours? Depuis des dizaines d'années, on les a mises sous vide, congelées. Elles devraient être en état d'apesanteur, ces caisses. Elles ne peuvent être que de bois, comme l'échec. D'ailleurs, ne parle-t-on pas de branches? Branches vieillesse, branches maladie, donc de vieilles branches, sur le chevet desquelles on planche, avide. Et avide en un seul mot, parce que pour certains, moins que rien, c'est encore trop. Faut bien nourrir la bête et retenir le picotin. Une part pour aujourd'hui, une part pour demain. Le moulin à parole tourne avec le vent. Mais il y a du grain à moudre. Le vase communicant baisse des revenus, hausse du profit selon ce principe. Étant donné que les caisses sont plus vides que vides, la finance pourrait, selon certains principes économiques, remplir

ce vide virtuel, elle qui fait de l'argent avec de l'argent. La dette est partie dans une partie du profit. Ne dit-on pas que rien ne se perd, tout se transforme. On parle de croissance, qu'il faut de la croissance. Cette marche en avant qui permet d'accumuler entre quelques mains des kilomètres de zéro après la virgule, le résultat à la longue sera contraire à l'effet recherché. C'est une excroissance que cette spéculation, cette verrue plantaire qui fait boiter l'économie, qui se gangrène. C'est ça la justification à l'amputation sociale ?

Vous écoutiez Kutsal Zeytin Alaï du groupe de rock psychédélique turc Baba Zula, extrait de leur nouvel album XXX, sorti le 25 septembre chez Glitterbeat.

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0: Minouche. Minouche, ah, pas gentil la Minouche.
1: Oh, Minouche, où es-tu? Où est-ce qu'elle est? Oh, la fille, je suis là, regardez, oh, elle m'a quand même, regardez, il me manque deux doigts.
0: Ah, mais
1: quand
0: c'est
1: même,
0: pas chaud ça pour la couture. Oh, oui. Mais ça alors. Minouche, oh, oui. Minouche.
1: Minouche, où es-tu?
2: Seigneur.
1: Mais qu'est-ce qui se passe là-bas?
3: Ah, c'est Pépito là.
1: Mais c'est Pépito.
3: Minouche, arrête tout de suite.
1: Qu'est-ce qu'il fait, Minouche?
3: C'est horrible.
0: Il m'a ruiné ma moquette, ce con.

0: Merci.
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0: Et bonjour, bonjour à toutes et à tous, et bienvenue les amis dans la télé au placard, l'émission de Grésy Vaudan Actu. J'espère que tout le monde va bien, que tout le monde a passé un très bon week-end, et que vous êtes chaud pour une toute nouvelle semaine qui s'offre à nous. De notre côté, c'est une semaine sous le thème de la culture, des associations, des événements du Grésy Vaudan qui vont pouvoir s'exprimer une fois de plus dans la télé au placard, tous les jours de 11h à midi en direct, de 17h à 18h en rediffusion. Aujourd'hui les amis, nous sommes le lundi 12 octobre 2026 et puis sans plus attendre, on va directement passer au sommaire de notre émission, découvrir un peu les invités du jour.
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0: Au programme aujourd'hui les amis, nous commencerons avec pour inviter une compagnie de théâtre s'appelant la compagnie Le Puy. Elle sera là pour nous parler d'un spectacle qu'ils jouent les 13 et 14 octobre du côté de Barreau, sous le chapiteau des Rois Vagabonds. Souvenez-vous, les Rois Vagabonds étaient passés il y a quelques jours, quelques semaines dans l'émission pour nous parler du fait qu'ils s'installaient à Barreau avec leur chapiteau dans le cadre du festival Les Journées Pétillantes. Et donc, ils accueillent tout plein de compagnies, dont la compagnie Le Puy, qui jouera donc un spectacle qui s'appelle Le Souffle d'Eti. Voilà, c'est un spectacle magnifique et dont on va nous parler une des comédiennes de la compagnie, Marie Viennot, dans quelques instants, les amis. Et puis, en fin d'émission, nous accueillerons une salle de spectacle qui a repris, bien sûr, sa programmation culturelle comme toutes les autres. Il s'agit de l'Hexagone à Meylan, entre musique, théâtre, théâtre en musique, théâtre d'objets ou danse. Voilà, la saison culturelle bat son plein et c'est au tour donc de l'Hexagone de nous partager les prochains rendez-vous. Alors dégainez vos agendas, les amis. Voilà pour le programme de l'émission. Bien sûr, plein de musique à découvrir également. Et justement, on commence tout de suite avec Sly and the Family Stone parce qu'il régale tout simplement. Et on revient juste après, les amis.

0: Le festival des journées pétillantes organisé par la compagnie Artiflette se poursuit les amis à Barreau jusqu'au 18 octobre et pour les deux prochains jours, c'est la compagnie Le Puy qui investit le chapiteau pour vous émerveiller avec leur magnifique spectacle, Le Souffle d'Eti, les 13 et 14 octobre à Barreau donc. Et aujourd'hui, nous avons justement le plaisir d'accueillir Marie Viennot de la compagnie Le Puy pour en savoir un petit peu plus sur tout ça. Bonjour Marie.
1: Bonjour.
0: Et merci beaucoup d'être avec nous aujourd'hui. Marie, vous êtes donc une des deux comédiennes qui joue ce spectacle et une des deux créatrices aussi de la compagnie, c'est bien ça?
1: C'est ça, oui. On est arrivé à Barreau, dans le Brésil-Vaudan, il y a 40 ans et on a fondé la compagnie Le Puy, donc, avec Michel, mon mari. On a fait plein de spectacles, on a tourné sur toute la France et ailleurs. Et celui-là, on l'a créé il y a 16 ans. Et on trouve toujours que c'est de plus en plus actuel, en fait. C'est un spectacle écrit autour des paroles de Etty Hilsum, une femme juive qui est morte à Auschwitz en 43, mais avant de mourir, elle a réalisé un peu où elle allait. Et donc, elle s'est mise à, comme elle dit dans ses propres mots, elle voulait mettre de l'ordre dans sa vie. Et elle rencontre un psychologue qui est jungien et qui l'aide à réfléchir d'une manière très large et très libre. Il l'amène vers une spiritualité large, quoi. Du coup, elle décrit tout ça dans un journal intime et dans plein de lettres qu'elle écrit de Westerbork, qui est l'équivalent de Drancy où elle habitait pendant un temps. Il y a 1000 pages de sa main qu'on peut lire aujourd'hui.
0: Ok, 1000 pages sur sa vie. Etty Hilsum, je ne sais pas si je le prononce parfaitement. Comment vous l'avez découvert cet ouvrage?
1: Moi, je l'ai découvert par des amis et mon mari lui-même qui disait mais il faut absolument faire un spectacle sur elle. Moi, je croyais que c'était sur la Shoah, alors je n'avais pas envie, en fait, d'entrer dans cette énorme chose, la Shoah. Et en fait, en lisant et en voyant un autre spectacle sur elle, j'ai compris que, en fait, elle parlait de son chemin vers la paix, son chemin vers la lumière. Et que ça m'intéressait, comment on peut rester debout, comment on peut rester dans un voyage vers la paix alors qu'on est dans un milieu complètement plein de haine, et comment on peut s'opposer à cette haine et essayer de mettre la paix à la place, quoi. Et moi, ça m'intéressait comme thème beaucoup, beaucoup, et de plus en plus, tellement c'est actuel, c'est vraiment des paroles pour aujourd'hui, quoi.
0: C'est un spectacle du coup théâtral et musical, avec une mise en scène poétique et poignante, et donc deux comédiennes dont vous, et chanteuse à l'humanisme incandescent. Est-ce que vous pouvez nous raconter un peu, donc le spectacle il raconte la vie de Etty Hilsum, est-ce que ça a pris longtemps à le monter, à le réfléchir, à qu'il soit parfait? Je ne sais pas s'il est parfait même aujourd'hui après 16 ans où vous le jouez.
1: Je sais pas si elle est parfaite, hein. Mais on essaye que ce soit juste. Et c'est vrai qu'on a mis 2 ans pour le monter. On a réalisé qu'on avait un peu envie de dire un peu les mêmes choses que, ensemble avec une autre femme qui s'appelle Annick Galichet. C'est celle qui joue avec moi. Moi, je joue la grand-mère. Et elle, c'est ma petite fille. Parce qu'en fait, tout le problème, c'était comment, à partir d'un récit comme ça, d'un journal intime, est-ce qu'on peut faire une pièce de théâtre, quoi, où il y a un dialogue possible, où il y a, voilà. Et en fait, c'est quand on a trouvé l'idée que les jeunes générations souvent disent que les anciens ne parlent jamais de la guerre. Mais ils parlent souvent, ils sautent une génération et ils parlent à la prochaine génération. Donc on s'était dit, on va trouver ça, on va être la grand-mère et la petite-fille. Et la petite-fille commence avec cette question, mais tu ne me parles jamais de la guerre, qu'est-ce que tu as à me dire? et je lui donne le livre de Étis et je lui dis si je te parle de la guerre, je veux te parler dans ces manières, dans cette façon-là. Voilà. Et donc on finalement dans le spectacle, on raconte l'histoire à travers le livre. On cite ces lignes en fait. 80% des mots sont de Étis.
0: OK. C'est un spectacle d'ailleurs que vous avez joué beaucoup en France, depuis oui. 16 ans que vous tournez avec, et aussi à l'étranger, notamment au Québec. Est-ce que là-bas, je ne sais pas, en fonction des pays, même peut-être il y en a d'autres où vous l'avez joué, est-ce que les publics réagissent de manière différente en fonction des pays où vous le jouez ?
1: Alors, on a joué en Suisse, en Belgique, Oui, c'est faut être dans des pays francophones quand même.
0: Ouais.
1: On l'a joué à Londres quand même, mais en français. Et au Québec. Moi, je j'arrive pas à me rappeler de différence vraiment. Je trouve que le public québécois est très expressif, donc à chaque fois on avait standing ovation, quoi. Alors ça nous portait, quoi. Alors que les Français sont plus timides dans l'expression. Et puis aussi, on dit des choses profondes qui peuvent les affecter. Et parfois, on a joué à Avignon cette année, par exemple, et on se rendait compte que beaucoup de monde avait vu aussi beaucoup qui a été fait par Arte cette année, qui s'appelait Eti. Et du coup, ils avaient envie de savoir plus. Et il y a la moitié souvent qui se levait pas à la fin parce qu'en fait ils pleuraient, quoi. Mais ils pleuraient d'émotion, pas de tristesse, d'émotion. Voilà. Donc c'est vrai qu'on est dans quelque chose qui est mouvant et qui est pas triste. C'est pas un spectacle triste. On pourrait penser parce que à cause de l'époque. Mais comme c'est vraiment une femme qui reste debout jusqu'à la fin, on n'est pas dans la tristesse.
0: Ok. Bon, on ne spoilera pas la fin ici, mais les amis, si vous voulez la connaître et puis découvrir ce beau spectacle, donc il y a deux représentations que vous proposez, les 13 et 14, donc demain et mercredi. C'est deux représentations, mais ce n'est pas les mêmes formats exactement, c'est bien ça ?
1: Non, le mardi 13, en fait, c'est une séance scolaire et c'est à 14h. Et le mercredi 14, c'est un tout public à 20h30. Mais les deux sont ouverts à tout le monde. Et est-ce que je peux donner un numéro de téléphone pour réserver, si jamais il y en a qui veulent réserver ?
0: Oui, bien sûr, vous pouvez le donner. Après, on peut donner aussi surtout un site, peut-être, sur lequel se référer pour retrouver les contacts et tout ce qu'il faut pour réserver.
1: Mais c'est fait. Donc,
0: ouais, allez-y.
1: Oui, non. Le téléphone, c'est 04 76 97 81 11. Et le site, c'est www.compagnielepuy.com.
0: C'est ça, puis avec un S, ouais. Compagnielepuy.com, et puis vous pourrez découvrir d'ailleurs un petit peu plus cette belle compagnie vieille de 40 ans qui est née dans le Grésivaudan. Donc c'est d'autant plus un plaisir d'aller découvrir un de ces spectacles. Donc demain et mercredi à 20h30 à Barreau, sous le chapiteau des Rois Vagabonds. D'ailleurs, est-ce que vous êtes déjà installé ? Je ne sais pas si vous avez beaucoup de décors à poser, vous.
1: Oui, c'est intéressant parce que le décor est très important dans ce spectacle. Il y a du sable qui coule tout le long du spectacle. Et donc, c'est toute une machinerie, mais ça donne quelque chose de très beau. Et la lumière est très belle. Et on est vraiment honoré de jouer dans ce chapiteau où les Rois Vagabonds, ils ont joué leur spectacle magnifique depuis 15 ans, quoi.
0: C'est ça. Voilà. Peut-être que certains auditeurs ont eu la chance d'aller le voir, le spectacle des Rois Vagabonds. Je ne sais pas s'ils le jouent encore, mais c'est peut-être trop tard. Mais il y a plein d'autres compagnies qui passent sous ce chapiteau-là qui est dressé jusqu'au 18 octobre encore. Donc voilà, c'est l'occasion. Juste revenir sur ce que vous disiez là, le sable qui coule. Pourquoi vous avez choisi de représenter ça ?
1: C'est intéressant. La première interprétation, c'est le temps qui passe. Mais quand on joue dans les lycées, ils nous demandent toujours par rapport au sable, qu'est-ce que ça veut dire ? Alors, on leur envoie la balle et ils nous disent, c'est les cendres qui coulent, c'est le sang qui coule, c'est les paroles d'Éti qui ne s'arrêtent pas. Enfin, ils reçoivent plein de symboles qui leur permettent d'aller plus loin, quoi,
0: okay.
1: Dans le sens des choses.
0: Ok. Trop bien. Et ben, et comment c'est... Vous disiez que c'était un peu des machines qui permettent que ça coule tout le long du spectacle. Comment vous faites? Il y a un secret.
1: Ah, mais ça, c'est un secret.
0: Okay. Bon, allez à barreau, les amis, si vous voulez essayer de percer ce secret. Merci beaucoup, Marie, en tout cas, pour toutes ces infos.
1: Merci.
0: Encore une fois, le site internet compagnielepuy.com pour réserver. Vous avez aussi toutes les infos sur le site internet grésivaudan-actu.org. Et puis voilà, merci beaucoup. Je ne sais pas si vous souhaitez rajouter une dernière chose. Oui, allez-y.
1: Oui, juste dire qu'il y a un autre spectacle qui s'appelle Précieuse, qui se joue mardi soir aussi à 20h30, qui risque d'être très beau aussi. Et c'est pas nous, hein, c'est une compagnie qui joue sur l'eau, ça s'appelle Précieuse. Et il y a une harpe qui accompagne, c'est très beau.
0: Magnifique. Voilà. Merci encore, Marie. Et puis bon spectacle demain et mercredi. À bientôt.
1: Merci bien. Allez, au revoir.

Mon amour de Ben l'Oncle Soul qu'on écoutait à l'instant sur Radio Grésivaudan. Les amis, vous écoutez toujours la télé au placard. Il est 11h24 si vous nous écoutez en direct, 17h24 si vous écoutez la rediffusion. Ben l'Oncle Soul, incroyable artiste qui sera en concert à Fontaine. Waouh, c'est incroyable, juste à côté de Grenoble et juste à côté du Grésivaudan. Il sera à La Source et ça sera le 23 octobre. Et si vous n'en avez pas eu assez, bah je vous en remets une couche avec Elle me dit toujours Ben l'Oncle Soul. 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

J'espère que vous avez laissé la musique rentrer dans votre esprit avec Kool & The Gang. C'était Let the Music Take Your Mind. Les amis, on continue tout de suite avec un autre artiste qui lui sera à découvrir du côté de Mélan à l'Hexagone. L'Hexagone qui sont nos prochains invités dans quelques instants pour découvrir leur prochain spectacle. Tout de suite, c'est Davide Ambrogio sur Radio Grésivaudan.

0: Les amis, venez épier le beau dans le futile et l'utile, dans l'inopiné et l'habituel, à l'Hexagone, scène nationale à Mélan. Sans relâche, votre scène nationale partage une part infime de beauté, délicate ou immense, de tous horizons géographiques, de toute discipline du spectacle vivant, des arts visuels et sonores. Et elle invite le plus grand nombre à les faire siennes en salle ou hors de ses murs. La saison culturelle, elle a repris. Alors pour l'occasion, nous allons découvrir les rendez-vous d'automne à l'Hexagone avec Laurence Bardini, qui est notre invitée tout de suite. Bonjour Laurence.
1: Bonjour.
0: Et merci beaucoup d'être avec nous aujourd'hui. Laurence, vous êtes secrétaire générale à l'Hexagone. L'été est passé, les tout premiers rendez-vous aussi de la programmation, je crois également à l'Hexagone. Est-ce que, en tout cas, l'Hexagone se porte bien en cette rentrée ?
1: Bah écoutez, oui, sous le signe de la beauté, comme vous l'avez dit, malgré la morosité ambiante, on essaie toujours de proposer un large éventail de spectacles, hein, à la fois des spectacles qui sont au niveau de la recherche, parce qu'on est une scène nationale arts, sciences, nature, société, et puis d'autres spectacles beaucoup plus grand public, que ce soit des gens comme Manon Bril qui va venir, d'ailleurs c'est complet, on a voulu mettre une autre soirée, mais elle est trop prise, cette Manon Bril. Donc il y a un large éventail pour le tout public, pour les... je pense qu'on arrive à contenter, je n'aime pas ce terme quand je parle d'art, mais beaucoup de gens.
0: Oui, voilà. En tout cas, vous...
1: En tout cas, on s'y attelle.
0: Oui. Voilà. Et puis il y a une belle programmation, en effet, il y en a pour les grands, les petits, et un petit peu pour tous les goûts, et ouais. Plein de disciplines du spectacle vivant, comme on le disait. Et ok, quand il y a des spectacles qui sont complets comme ça, là, très tôt, vous essayez tout de suite de mettre des secondes dates
1: Oui. Ouais. Oui. Ça n'arrive pas tout le temps, donc d'abord on est content, vraiment. Et puis, pour ces spectacles-là, on a déjà rajouté une date. On a vécu une fois Manon Bril, par exemple. On a rajouté une date et elle s'est remplie tellement vite que, voilà, on a appelé la production et elle tourne vraiment trop. Et elle ne peut pas caser une troisième date. Après, moi, je me dis que c'est pas grave. On crée un peu de l'attente. Les gens pourront la voir ailleurs, sans doute, puisqu'elle tourne énormément. Voilà. Donc, il y a deux représentations complètes pour Manon. Puis, on a aussi, en fin de saison, donc, on va pas en parler aujourd'hui, parce que c'est vrai que c'est loin, mais on a Thomas VDB, qu'on aime beaucoup, beaucoup à l'Hexagone, et qui va revenir avec un nouveau spectacle qui s'appelle Autruche. Donc, on n'en sait pas beaucoup plus, mais ça sera pour trois représentations. Là, on s'y est pris vraiment tôt en se disant, ça marche et on le met trois fois. Voilà.
0: Okay. Bon, il y a des artistes qui sont victimes de leur succès, mais c'est en effet tant mieux pour tout le monde.
1: Oui.
0: Et puis, il y a encore plein de spectacles, bien sûr, qui ne sont pas encore complets à l'Hexagone. Il y a une grande part de vos spectacles qui finissent complets, ou je ne sais pas si vous savez ça.
1: Non, il ne faut pas exagérer. On a des spectacles, alors j'ai envie de dire les plus faciles, les plus reconnus, ce qui touche l'humour, ça marche très très bien et ça se remplit rapidement. Puis après, on a plein de spectacles où il faut un travail derrière. Il y a les relations publiques qui le font très bien à l'Hexagone, parce que ce sont des spectacles qui sont moins connus de toute façon. Et puis c'est notre rôle, nous, à scène nationale, à faire découvrir à la fois des jeunes compagnies, des gens de la région, des gens qui sont hors région, évidemment, on promeut le théâtre contemporain, et c'est notre rôle aussi. Donc une saison, ça se construit vraiment en faisant attention un petit peu à tous ces plans différents. Voilà, on a beaucoup aussi de spectacles pour le jeune public. Quand je dis beaucoup, on a 6-7 spectacles. C'est ce qu'on fait généralement chaque année. Et ça, par contre, ça se remplit assez facilement, on le sait. Mais une saison, ça se fait en pensant un petit peu d'abord à ce que nous, on se doit de faire en tant que scène nationale. Après, on a des artistes que l'on suit, que l'on retrouve d'année en année. Cette saison, en plus, elle est un peu particulière parce qu'on a Expérimenta, mais on en parlera sans doute une autre fois, c'est au mois de février, notre biennale Art Science, là, que l'on fait, donc, comme son nom l'indique, tous les deux ans. Donc, quand il y a la biennale, elle va durer un mois complet, donc ça change un peu la couleur de la saison aussi. Voilà, une saison, ça se fait petit à petit, ça se construit, les spectacles peuvent se répondre, il y a des lignes thématiques, voilà.
0: Magnifique. Merci pour toutes ces précisions, Laurence. On va peut-être entrer dans le vif du sujet et donner peut-être les premiers rendez-vous à l'Hexagone, là, qui arrive en octobre et tout début novembre. Je crois que votre premier spectacle, là, ça sera le 15 octobre, et il s'agit d'un artiste, chercheur et inventeur. On l'a écouté juste avant l'interview, on le réécoutera après. Qui est-il, Laurence ?
1: Alors, Davide Ambrogio, c'est de lui dont on parle. C'est le 15, effectivement. Donc, d'abord, c'est un chanteur italien. Il a appelé son spectacle Maternulus. Alors, Maternulus, alors, pour moi, là, ça s'écoute plus que ça se raconte, hein, du chant ou de la musique. Et vous allez faire écouter à vos auditeurs et auditrices ce qu'il fait. Et ça, c'est la meilleure chose qui puisse exister. Mais en tout cas, Maternulus, ça lui, il veut parler de la terre qu'on exploite et qu'on profane un peu. C'est Davide, il vient de la Calabre. Il est natif de Calabre et avec d'autres musiciens, dont notamment un percussionniste, un guitariste, et puis lui sera au chant avec une autre personne. Ils vont parler de leur terre qui est de la terre qui les a vus naître, mais la terre aussi, qu'est-ce qu'on fait de cette terre aujourd'hui. C'est quelqu'un qui se préoccupe beaucoup de tout ce qui est nature, écologie, et sa texture, j'ai envie de dire, de son son de voix, c'est presque tellurique. Il y a quelque chose qui, en tout cas, il travaille là-dessus, il y a quelque chose de ça quand on l'écoute. Alors après, plus simplement, hein, c'est un artiste de la scène néo-folk, hein, et la musique actuelle italienne. Mais il va puiser dans des musiques à la fois contemporaines, bien sûr, mais aussi ancestrales, de chez lui. Voilà. Ils seront 5 au plateau, donc comme je l'ai dit, percussion, guitare et traitement électronique. Voilà, c'est vraiment, Davide est vraiment quelqu'un est quelqu'un à découvrir. Il n'est pas si connu que ça en France. Il est déjà passé programmé dans les Détours de Babel. Donc, il y en a qui ont eu la chance de le découvrir. Et après nous, il part à l'Opéra à Lyon. Voilà, donc il fait une super belle tournée en France. On est un peu les premières dates. Donc moi, j'invite toutes vos auditrices et auditeurs à le découvrir.
0: Ça sera le jeudi, ce sera un jeudi le 15 octobre.
1: C'est le 15.
0: Donc. Bah, c'est ce jeudi-là.
1: C'est là, il ne faut pas hésiter.
0: Voilà. On peut continuer avec un autre rendez-vous, ça sera plus du début novembre cette fois. Un concert théâtralisé et cinématographique, L'Imbus, ça s'appelle.
1: Ah, tout à fait, ben voilà, là ça rejoint des spectacles un peu de niche, comme on dit. Mais en même temps, c'est du théâtre, c'est à la fois du théâtre, un concert, et il y a une pointe de cinéma. C'est-à-dire que la compagnie, c'est la compagnie, le studio EOL, qui est un studio de création musicale. Hein, ils sont avant tout musiciens, mais aussi théâtreux. Et ils se sont inspirés des textes d'Henri Michaud. Et notamment des textes qui parlent de substances psychotropes qui, quand on les prend, nous amènent ailleurs. Donc il y a vraiment tout un travail chez Michaud, hein, des écrits sur le dédoublement, sur qu'est-ce que c'est la réalité, la perception de la réalité. Est-ce que ce qu'on regarde là, nous, peut-être vous et moi, on ne voit pas la même chose quand on regarde la même fenêtre. Je dis ça parce qu'une fenêtre, on va en face de chez moi, quand je suis en train de vous parler là. Mais voilà, qu'est-ce que c'est la réalité? Et donc ils ont démarré leur travail en partant des textes de Michaud, et ils ont fait tout un travail cinématographique aussi qui est très très impressionnant. Donc il y a 2 performeurs sur scène, et puis tout ça va nous parler d'identité, de dédoublement, de transformation, et c'est très énigmatique, très étrange même, mais ça nous amène à des endroits où on n'a pas l'habitude d'aller, ni en théâtre ni en concert. Et voilà, c'est une très belle découverte que l'on a faite. Et ben, j'espère que voilà, vos auditrices et auditeurs nous suivront dans ce road trip, parce que c'est comme ça qu'ils l'appellent.
0: C'est ça. Voilà. L'Imbus, c'est le 3 novembre, donc. Laurence, il ne nous reste pas beaucoup de temps. On n'aura peut-être pas le temps de détailler chaque spectacle qui aura lieu début novembre. Il y en a pas mal. Mais peut-être si on a le temps pour un dernier.
1: Oh ben écoutez, moi j'ai envie de parler parce que c'est bon, il y a Truc qui est un spectacle pour jeune public, Faire Troupeau qui est un spectacle drôle que j'adore, mais j'ai envie de vous parler d'Azaline Sauté d'abord parce que c'est la compagnie Les Veilleurs, c'est une compagnie d'ici, de chez nous, qui font un sublime travail et là ils vont nous parler, ils nous parlent de l'inceste et aujourd'hui je pense qu'il faut ne pas avoir peur d'en parler. Mmh. Que ce soit dans tous les arts, parce qu'on sait bien qu'il y a eu des recherches. Hein. En gros, il y a 3 élèves par classe qui ont peut-être subi, enfin qui ont subi... en moyenne. C'est la CIVIS, hein, c'est pas moi qui le dis, c'est la CIVIS qui fait état de ça. Des élèves qui seraient victimes d'inceste. Donc du coup, la compagnie, c'est Les Veilleurs, c'est attelée à ça, mais parce que justement, elle fait... Ce spectacle fait partie d'un triptyque et ils se sont toujours posé la question pourquoi on ne dit pas aux enfants ce qu'il faut dire, pourquoi on les met sous cloche. Je vais assez vite, hein, il le détaille beaucoup mieux, mais il faut peut-être dire les choses aux enfants, il ne faut peut-être pas avoir peur de le dire, ce n'est pas parce que le monde encore une fois est morose qu'il faut les mettre sous cloche, et il y a des choses qu'il faut peut-être raconter, dire et surtout en parler. Voilà. Et là, sur scène, il y aura une petite fille qui est jouée par des comédiens jeunes, qui sautait dans la cour d'une école. Et cette jeune fille, elle joue au loup, elle joue à la princesse, aux 3 petits cochons. Et en fait, elle, le loup, c'est son papa qui vient tous les soirs dans sa chambre. Mais tout ça, c'est pas dit comme ça. Et surtout, il pointe le fait que cette petite fille, on voit qu'il se passe quelque chose qui va pas, qu'elle dit plus ou moins les choses. Mais les gens qui l'entourent, qu'est-ce qu'ils font, qu'est-ce qu'ils disent, que ce soit ses copains, ses copines ou les profs. Ou voilà. Donc il y a tout un travail qui est aussi fait sur le regard. Et donc on propose ce spectacle pour le jeune public. Hein. C'est vraiment à partir de 10 ans. On fait aussi des séances scolaires qui marchent très très bien. Et il y a tout un travail qui se fait autour, s'il y a besoin de discuter, tout ça. Ils préparent ça de manière très très très rigoureuse, j'ai envie de dire. Et ça reste un spectacle, donc avec des jeux d'enfants sur scène. Moi, je vous invite à venir le voir. Azaline Sauté par la compagnie Les Veilleurs. Et la metteuse en scène, c'est Émilie Leroux. Et c'est un texte qui a été écrit et édité de Lise Martin. Voilà.
0: Et ça sera le 18 novembre, si je ne me trompe pas, à l'Hexagone.
1: 18 et 19, oui.
0: Deux voilà. dates, voilà. Pardon, vous voulez rajouter quelque chose ?
1: Non, allez-y,
0: okay.
1: Je suis trop bavarde, je crois.
0: Non, mais c'est, en effet, ça a l'air d'être un super spectacle qui nous alerte, comme vous le disiez, sur l'urgence de libérer la parole sur l'inceste.
1: La parole.
0: Et voilà, ça dure une petite heure. N'hésitez pas, 18 et 19 novembre à l'Hexagone, en plus de tout plein d'autres spectacles qu'on ne pourra pas tous détailler aujourd'hui, mais tout le programme, il est bien sûr disponible sur le site internet théâtre-hexagone.eu. Ouais, .eu, oui. C'est ça. Et puis une dernière chose, peut-être, on peut rappeler que vous pratiquez toujours, il me semble, le billet couplé.
1: Oui, ouais. Tout à fait, vous avez raison d'en parler. Donc si vous achetez un spectacle à l'Hexagone, une place de spectacle, dans votre billet, il y a un ticket qui vous est donc offert pour prendre le bus ou le tram le jour du spectacle. Donc le ticket aller-retour qui est offert. Donc n'hésitez pas à vous servir de votre billet pour venir à l'Hexagone, avec le CE1 notamment, mais sinon vous pouvez venir aussi à vélo, à pied ou en voiture pour ceux qui sont très très loin bien sûr.
0: Tout à fait. Voilà, le billet couplé, c'est une super initiative de l'Hexagone.
1: Ouais.
0: Merci beaucoup, Laurence, pour toutes ces infos. Je ne sais pas si vous souhaitez ajouter une dernière chose ou on a fait le tour.
1: Non, merci à vous et au plaisir de retrouver tous vos auditeurs à l'Hexagone pour David et Ambrogio, par exemple, démarrer la saison en musique.
0: Allez, on l'écoute tout de suite, justement. Et encore merci Laurence,
1: à
0: bientôt.
1: Hein.
0: Au revoir.
1: Ouais, merci, à bientôt.

0: Les amis, cette émission touche à sa fin. Et oui, la télé au placard, c'est fini pour aujourd'hui. Un grand merci à toutes et à tous de nous avoir écoutés. Un grand merci à tous nos invités du jour. Nous avions en début d'émission la compagnie Le Puy, que vous pouvez aller découvrir avec son spectacle Le Souffle d'Eti à Barreau les 13 et 14 octobre. Et à l'instant, c'était Laurence Bardini, la secrétaire générale de l'Hexagone, qui vous attend pour les fabuleux spectacles qu'ils vous proposent tout au long de la saison. Merci à vous de nous avoir écoutés encore une fois. Il est 11h58 si vous nous écoutez en direct. Dans quelques instants, c'est les informations de Radio France Internationale. Et si vous écoutez la rediffusion, il est donc presque 18h. Et on va vous souhaiter à tous une très bonne soirée. Je dis on parce que je ne suis pas tout seul aujourd'hui au studio. Et même toute la semaine, je suis accompagné de Mathis. Salut Mathis.
1: Bonjour.
0: Comment vas-tu Mathis?
1: Ça va.
0: Ok, t'as passé l'émission aujourd'hui avec nous et tu vas passer aussi, je crois, toute la semaine. Pourquoi?

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1: 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Il est 10h en temps universel, midi à Paris, 13h à Riyad.
2: Charlotte de Rouen.
1: Bonjour à tous. L'Arabie Saoudite a connu les pires attaques sur son territoire depuis 10 ans. Des frappes des rebelles houthis contre les aéroports et les infrastructures énergétiques hier et avant-hier. Le ministre saoudien de l'énergie appelle à y répondre fermement. De nouvelles sanctions européennes contre la Russie. Elles visent 1600 entités et individus, tous liés à la guerre menée par Moscou contre l'Ukraine. Les importations de voitures hybrides chinoises plafonnées à 350 000 véhicules par an en vertu d'un accord conclu entre Bruxelles et Pékin. Et puis le prix Nobel de l'économie décerné aux Américains Michael Woodford et Robert Hall. On reviendra sur leurs travaux à la fin de cette édition. Les vols n'ont toujours pas repris à l'aéroport de Riyad, visé par plusieurs attaques meurtrières ces derniers jours. Des frappes qui ont fait 13 morts samedi et un autre hier dimanche. Les installations énergétiques du Royaume ont aussi été visées. L'Arabie Saoudite, qui est un soutien militaire actif du gouvernement yéménite, en guerre avec les rebelles houthis depuis 2014. Les explications de Joseph Clément.
3: À la suite d'une offensive éclair à la début du mois de septembre, la milice houthi s'était emparée du détroit de Bab el-Mandeb, la porte des exportations pétrolières saoudiennes vers l'Europe. Ce qui n'a pas été du goût du royaume saoudien. Il a alors pressé le gouvernement yéménite de reprendre le chemin de la guerre contre les houthis. Atteints par les frappes aériennes saoudiennes, les houthis ont alors décrété que l'espace aérien saoudien était fermé et ont entamé une campagne de bombardement contre les aéroports que nous connaissons actuellement ici à Riyad. Tout dans le pays a été fait pour gommer l'intensification du conflit. Mais il faut dire que depuis la semaine dernière, la population prend conscience de la gravité des explosions avec les premiers morts et les très nombreux blessés qui sont arrivés dans les hôpitaux ces derniers jours. Avec un trafic aérien très perturbé, en plus des attaques sur les infrastructures pétrolières, le conflit est donc de plus en plus visible aux yeux de tous. Un défi posé à l'Arabie, une puissance régionale qui accueille ce mois d'octobre une série de conférences internationales d'importance. Joseph Clément, Riyad, RFI.
1: Et ce lundi, le ministre saoudien de l'énergie appelle à répondre fermement à ces attaques. L'Iran, de son côté, se dit préoccupé par l'escalade entre l'Arabie saoudite et les rebelles houthis. Téhéran se dit disposé à faciliter le dialogue entre les parties. Au Yémen, les rebelles houthis ont resserré leur étau sur Taiz, dans le sud-ouest du pays. Des combats ont fait plus de 60 morts en 24 heures. Toutes les sorties de la ville sont désormais bloquées par les combattants pro-iraniens qui ont mené dans la nuit encore plusieurs attaques contre des positions gouvernementales. De nouvelles sanctions européennes contre la Russie, elles visent 1600 entités et individus qui sont liés à la guerre que mène Moscou contre l'Ukraine. Les chefs de la diplomatie des 27 pays de l'Union l'ont décidé lors d'une réunion à Luxembourg ce matin. Le ministre français des Affaires étrangères, Jean-Noël Barrot, y était. On l'écoute.
4: Les sanctions que nous prenons aujourd'hui, 1600 désignations, c'est tout simplement le plus gros volet de sanctions que nous ayons jamais prises depuis le début de la guerre. Est-ce que les sanctions fonctionnent ? Oui, elles ont privé la Russie de Vladimir Poutine de l'équivalent de 500 milliards d'euros de ressources qui auraient été sinon engouffrées dans cette guerre coloniale. 500 milliards, c'est l'équivalent de plus de trois années d'efforts de guerre. Donc nous avons privé Vladimir Poutine, grâce à ces sanctions européennes, des ressources dont il aurait eu besoin ou dont il aurait besoin pour mener sa guerre pendant 3 ans.
1: Le ministre français des Affaires étrangères Jean-Noël Barrot. L'Ukraine répondra si la Russie ne respecte pas une trêve énergétique cet hiver. Voilà les mots ce lundi du président Volodymyr Zelensky après l'annonce inattendue par le président américain d'un cessez-le-feu sur les infrastructures énergétiques entre Kiev et Moscou. C'est l'un des dossiers les plus sensibles entre l'Union européenne et la Chine. Les importations de voitures hybrides chinoises vont être plafonnées à 350 000 véhicules par an en vertu d'un accord conclu entre Bruxelles et Pékin.

0: accord qui réduira de moitié les exportations actuelles vers l'UE qui devait atteindre 800 000 véhicules en 2026. Les constructeurs européens sont à la traîne dans ce domaine qui emploie des milliers de personnes en Europe. Cet accord va donc permettre de mieux protéger le marché européen de la concurrence déloyale. C'est félicité le président français. Emmanuel Macron qui se rendra aujourd'hui au Mondial de l'automobile qui s'ouvre à Paris. Une soixantaine de marques ont confirmé leur présence et pour la première fois, un nombre record de constructeurs chinois, justement un mondial placé sous le signe de l'électrique. Les ventes de voitures électriques neuves sont en nette progression depuis le début de l'année et désormais c'est au tour du marché de l'électrique d'occasion de décoller en France, comme a pu le constater Jeanne Bartoli dans une concession près de Paris.
1: Dans cette concession des Hauts-de-Seine, ce sont désormais plus de la moitié des clients qui viennent se renseigner sur des véhicules électriques neufs ou d'occasion. Un véritable retournement de marché selon Fatia Commercial.
2: C'est plus les clients qui viennent pour de l'électrique et plus le contraire. On n'appelle plus les clients pour changer de véhicule et passer sur de l'électrique. C'est les clients qui poussent la porte et qui demandent à avoir des véhicules électriques.
1: Et désormais, les véhicules d'occasion ne sont plus boudés par les futurs acheteurs.
3: Neuf, pas forcément, parce que ça, c'est un certain coût. Mais électrique, oui, et occasion, oui. Mais il n'y en a pas beaucoup, donc on regarde.
1: Des acheteurs qui privilégient des modèles d'occasion récents et des garanties sur l'état des batteries. Comme Bernard, 65 ans, tous espèrent faire des économies rapidement.
4: J'évalue au minimum à 50%, et encore minimum, hein, le gain sur le carburant.
5: Les gens viennent pour ça au départ. Ils viennent vraiment parce qu'ils ont la sensation de se faire avoir sur le prix du carburant actuel.
1: Vincent Maire, chef des ventes de la concession.
5: On a beaucoup plus de demandes pour le passage à l'électrique, donc beaucoup plus de modèles thermiques qui rentrent. Moins il va y avoir de demandes sur les véhicules thermiques et moins le prix de reprise où le prix de vente sera élevé, c'est que le marché est en train de tourner.
1: Selon une enquête du site de revente de voitures d'occasion La Centrale, les recherches de voitures électriques d'occasion ont bondi de plus de 200% en France depuis le début du conflit au Moyen-Orient.
0: Dans le sud de la France, le principal et une enseignante d'un collège ont été blessés par balle. Un jeune a été interpellé. Cet établissement n'était pas concerné par le mouvement de protestation lycéen. On y reviendra avec plus de détails dans nos prochaines éditions. L'association Égalité et Réconciliation de l'essayiste d'extrême droite Alain Soral, visé par une procédure de dissolution en France. Ça fait près de 20 ans que par ce biais, Alain Soral, ancien membre du Front National, propage des propos complotistes et antisémites. Alors pourquoi une dissolution maintenant? Élément de réponse avec Marie Cazadebé.
6: Dissoudre Égalité et Réconciliation, c'est tenter d'enrayer la propagation des idées d'Alain Soral via les canaux de diffusion de l'association, ses réseaux sociaux, son site internet et ses médias. Depuis plus de 20 ans, Alain Soral diffuse dans ses ouvrages un discours de haine envers les juifs, les étrangers, les femmes, les homosexuels. Dans la sphère masculiniste, il est devenu une source d'inspiration. À titre personnel, Alain Soral a été condamné plus d'une vingtaine de fois pour incitation à la haine, injure, apologie ou contestation de crimes contre l'humanité. Il a échappé à la justice ces dernières années en s'exilant en Suisse, puis en Russie. Mais son nom est revenu il y a une dizaine de jours dans l'actualité, lorsque le média d'investigation Mediapart publie de nouvelles révélations sur des messages antisémites attribués à Jordan Bardella, le président du Rassemblement National lorsqu'il était jeune militant. Le site décrit sa fascination pour Alain Soral dans un message publié en 2013. Jordan Bardella aurait donné raison à la théorie de l'idéologue antisémite en dénonçant une soumission de la France à la logique sioniste, peut-être la référence de trop pour le ministère de l'Intérieur.
0: Une précision signée Marie Cazadebé. Le prix Nobel d'économie vient d'être décerné aux Américains Michael Woodford et Robert Hall. Claire Fage, ils récompensent leurs travaux sur la politique monétaire.
7: Oui, ils ont mis au point de nouveaux modèles macroéconomiques qui ont amélioré notre capacité à mettre en œuvre des politiques de stabilisation efficaces, a salué le comité Nobel. Robert Hall, 83 ans, est un macroéconomiste en économie appliquée, ancien professeur à Stanford. Les travaux sur la politique monétaire n'avaient pas été récompensés depuis longtemps et de fait, le nom de son co-lauréat, Michael Woodford, faisait partie des favoris. À 71 ans, l'économiste américain a enseigné dans les universités de Columbia, Chicago et Princeton. Il est l'auteur en 2003 d'un ouvrage qui est devenu une référence sur la macroéconomie monétaire intitulé Intérêts et prix, les fondations d'une théorie de politique monétaire. Un sujet d'actualité brûlante en ce moment alors que l'inflation liée au prix de l'énergie est un grand défi dans la plupart des pays du monde.
0: Claire Fage du service économie de RFI. Restez avec nous à l'écoute de la Radio du Monde. Tout de suite, vous retrouvez Emmanuel Bastide pour 8 milliards de voisins. Bonjour Emmanuel.
8: Bonjour Charlotte de Villers, Charlotte de Rouen. Un prochain journal dans 50 minutes et chez 8 milliards de voisins, nous allons parler des rites et des rituels dans vos vies.
9: Je veux juste le retrouver maintenant. Mon fils n'est plus là, je sais qu'il n'est plus de ce monde, mais la seule chose que je demande, c'est qu'on me rende son corps. Je ne cherche plus les coupables. Mon seul but est d'avoir mon fils avec moi. Je voudrais avoir des pouvoirs magiques pour obtenir des infos, enquêter à fond et savoir. Je ne suis déjà plus assez forte, je me sens brisée. C'était mon seul garçon, mon unique. Il m'a fait enrager des fois, mais je l'aimais et je l'aime.
10: 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Vous devez vous ressaisir pour pouvoir le retrouver. Si vous n'allez pas bien, vous n'allez pas réussir. Comment vous allez sortir le chercher?
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12: Au Mexique, les gens disparaissent. Depuis des années, des milliers de personnes sont la proie du crime organisé, des cartels de la drogue ou des réseaux de traite humaine. Ce sont des disparitions forcées, en opposition aux personnes qui choisissent elles-mêmes de s'en aller et de ne plus donner de nouvelles. C'est un véritable drame national. Officiellement, plus de 130 000 personnes sont portées disparues. Face au fléau, l'État mexicain est totalement défaillant et les familles restent livrées à elles-mêmes, les parents recherchant désespérément leurs enfants. Famille mexicaine, chercher jusqu'à les retrouver. Un grand reportage au Veracruz et au Jalisco, dans l'est et dans l'ouest du Mexique, signé Gwendolina Duval.
13: Ce jour-là, Maria Reynoso cherche son fils, Gustavo, disparu. Nous sommes dans l'état de Jalisco, à Tlajomulco, une zone périphérique un peu délaissée. Un cours d'eau traverse la route.
10: On nous a signalé que c'est dans ce canal qu'ils ont jeté son fils. Mais comme vous le voyez, la zone est assez difficile. C'est envahi d'herbes, de broussailles.
14: Pasto, maleza.
13: Don Raúl García nous accompagne. Habitué à ses recherches, il fait partie du collectif de parents, les guerriers chercheurs du Jalisco.
9: Je leur fais plus confiance. Ils prennent soin de moi, plus que les autres.
13: Le fils de Maria a disparu depuis des mois. Malgré des pistes sérieuses sur les coupables, ses parents enquêtent avec leurs propres moyens et quelques vagues indications.
9: Moi, la police me fait tourner en rond, encore et encore. C'est moi qui cherche les noms des personnes, les causes, tout. Je fais ça toute seule. Je leur ai donné des photos, je leur ai tout donné. Et eux, jusque-là, ils n'ont rien fait. Rien. Et j'ai parlé au parquet. On me dit qu'ils ont envoyé des convocations, mais qu'ils n'ont pas de policiers disponibles pour aller enquêter.
13: Ici, le terrain est trop difficile pour aller plus loin. Maria doit se tourner vers les autorités pour être protégée et obtenir des moyens supplémentaires.
10: Le mieux, c'est que vous alliez au bureau de la commission de recherche et que vous leur demandiez d'organiser la fouille que vous voulez. On verra quand ils peuvent la programmer. Je suis désolé, mais ici, c'est vraiment difficile de progresser. Il n'y a pas de place et l'eau est complètement polluée.
9: Oui, ce sont des eaux usées. J'imagine ce qu'il y a dedans. Je vois, même.
10: Je comprends très bien votre douleur parce que moi aussi, j'ai la même.
13: Don Raúl aussi a perdu son fils en 2018. Enlevé par le crime organisé, lui aussi a des pistes sérieuses, mais les autorités n'ont jamais été d'aucune aide.
10: C'est précisément ça qui m'a poussé à devenir un papa chercheur, parce qu'on sait que la police ne fera rien. Ils sont de mèche avec ces gens-là. Même si on doit se battre contre eux, ça ne m'enlève pas la volonté de chercher mon fils.
13: J'accompagne Don Raúl dans un autre lieu, en marge de la ville de Guadalajara. Des terrains vagues qu'il prospecte d'habitude seul pour préparer les futures recherches du groupe.
10: Dans toute cette partie à gauche, on nous a dit qu'il y avait beaucoup de personnes enterrées, aux alentours aussi, parce que c'est toute une colline et c'est pratique pour les maisons de sécurité, là où ils gardent les personnes séquestrées contre leur volonté. Ce sont dans ces endroits qu'on les tue et qu'on les enterre. D'autres sont envoyés travailler ailleurs. Comme nous sommes dans une zone éloignée, celui qui crie ici ne sera pas entendu. On est loin de la civilisation. Ici, on sait que les autorités ne s'aventurent presque pas.
14: Aquí sabemos que muy poco se meten las autoridades aquí.
13: Il me montre des zones où le sol a été brûlé sans doute il y a longtemps. La terre est meuble et des crevasses s'y sont formées. Des motos passent régulièrement. C'est un signalement.
10: Oui, c'est normal. Les gars à moto, par ici, ce sont des guetteurs. Ils surveillent qui entre et qui sort. Par radio ou par téléphone, ils informent les autres ou leurs patrons.
13: Il faudra revenir avec un plus grand groupe pour fouiller le terrain. Don Raoul dit qu'il n'a plus peur pour sa sécurité, que la peur l'a quitté en même temps qu'on lui a pris son fils.
10: Je fais ce que je dois faire pour localiser mon fils, même s'il faut venir ici. Plusieurs fois, j'ai senti que je n'étais plus très loin de lui.
15: No nos dejes caer en tentación y líbranos de todo mal. Amén.
16: Venimos a recuperar lo que fue.
17: Nous venons récupérer ce qui a été inhumé dans les entrailles de la terre de manière clandestine. Seigneur, je te demande la paix, l'harmonie. Je te demande un bon travail et une bonne collaboration. Que ce jour soit un jour de réussite et un jour de récupération. Merci, Seigneur.
16: De recuperación. Gracias, Señor.
13: Présente. Au fil des années, les familles ont dû se professionnaliser pour retrouver leurs proches sous la terre avec des compétences en médecine légale et avec leurs moyens, les collectifs suivent et documentent indépendamment leurs propres affaires.
17: Parce que la lutte pour un fils ne s'arrête jamais et qu'une mère n'oublie jamais jusqu'à les retrouver.
13: Nous sommes au Veracruz, dans un ranch en périphérie d'Orizaba. Pendant des mois, des mères ont débroussaillé un ranch et coupé la végétation semi-tropicale pour mettre la terre à nu et confirmer la présence de restes d'humains. C'est à la police désormais de les exhumer. Ce jour-là, Araceli Salcedo est venue assister à l'opération avec une quinzaine de parents. Mais entre eux et les officiels, le ton monte quand la procureure et les experts tentent d'exclure les familles du processus en interdisant l'accès au collectif qui veut prendre une photo du lieu.
18: Moi, je suis criminaliste et franchement, moins il y a de gens qui s'en mêlent et mieux c'est.
17: Oui, mais sauf votre respect, ici, la police fédérale et la police d'État sont venues et n'ont rien trouvé. C'est nous. Vous vouliez clôturer les recherches ici alors qu'il y a encore des corps, vous imaginez ?
18: Bon, écoutez, là, on va faire une expertise.
17: Mais une expertise a déjà été faite. Ça fait 13 ans que je travaille sur le sujet. Sauf votre respect, sans la lutte des familles, tout cela n'existerait pas. Nous, les familles, avons créé une loi. Il n'y avait pas de commission, pas de protocole, absolument rien. Pour tout ça, on s'est battu. On va laisser madame prendre sa photo avant. Oui, mon travail et mon expérience ont de la valeur, comme celle de chacune de ces mères qui localisent ces endroits. Parce que les autorités viennent et ne trouvent jamais rien. Et comme par hasard, nous les mamans, on vient et on trouve. Je ne veux pas me battre contre vous, ni contre personne. Je viens travailler, respectez-le. Comment ? Vous vous moquez de moi ?
19: Ce n'est pas de la moquerie.
17: Vous vous moquez de ce que je suis en train de dire ? Mais enfin, on vient pourquoi ? Combien de fois sommes-nous venus ici, madame ? Et maintenant, vous nous dites « non, non, non ». Bon sang, il s'agit de faire équipe, pas de se battre, bordel.
19: Du calme.
17: Bon sang, cet endroit nous bouleverse tous, et peut-être moi encore plus, car je crois que c'est là où est ma fille.
19: D'accord, madame, c'est bon.
13: Ces accrochages entre famille et autorité ne sont pas rares. Les proches de disparus doivent affronter un véritable parcours du combattant, où les institutions représentent souvent un obstacle plutôt qu'un appui. Araceli, elle, n'a pas confiance dans les autorités du Veracruz. La recherche de sa fille, Ruby, est une épreuve kafkaïenne.
17: Pour moi, cela a commencé en 2012. J'ai été harcelée, menacée, poursuivie par les autorités. On a voulu me dissuader de porter plainte. Les criminels vont s'en prendre à vous, m'a-t-on dit. Ne portez pas plainte, car vous avez d'autres enfants. Ils sont allés jusqu'à accuser ma fille. Sûrement qu'elle traînait et buvait, qu'elle est partie avec un sale type. Je le dis ouvertement. À l'époque, les autorités m'ont littéralement jetée. Après avoir porté plainte, je venais à peine de sortir du bureau du procureur qu'on m'appelle déjà au téléphone pour m'insulter. Salope, on t'avait dit de ne pas porter plainte pour ta fille. Elle va le payer et tu ne la reverras jamais. Immédiatement, j'ai raccroché et je suis retournée dans le bureau. Regardez, on vient de m'appeler avec ce numéro et on me dit ça. Ils m'ont répondu, que voulez-vous qu'on fasse? C'est vous qui avez voulu porter plainte, non? Assumez. On vous avait prévenu que vous alliez dans un nid de serpent et maintenant, vous devez assumer les conséquences. Voilà les mots des autorités.
13: Araceli dénonce et parle ouvertement de son expérience. Elle le fait au nom de la vérité, mais au prix de sa propre sécurité. Depuis des années, elle est sous protection permanente de deux gardes du corps.
17: Pour moi, c'est clair que les autorités sont corrompues. À cette époque, il y avait énormément de corruption. Aujourd'hui, il y en a encore. Mais il y a aussi de bons fonctionnaires. Oui, il y a des gens bien qui veulent faire leur travail correctement. Mais malheureusement, eux aussi ont des chefs. Et les chefs, même bien intentionnés, ne peuvent pas agir. Pourquoi ? Parce que les coûts politiques et les intérêts économiques des gouvernements priment sur les disparus. Ça ne les arrange pas, ni économiquement, ni politiquement, d'admettre qu'il y a beaucoup de disparus, beaucoup de fosses, beaucoup de corps dans les morgues. Cela ne leur convient pas.
13: Plusieurs restes humains sont sortis ce jour-là. De là commence un autre combat pour les familles, l'identification des victimes. Au Mexique, il y a environ 80 000 corps non identifiés. Face à ce problème, le gouvernement a ouvert en 2022 un centre national d'identification humaine qui a périclité 2 ans plus tard. L'État de Jalisco a lancé le sien au sein de son institut médico-légal. En plus du travail courant, le centre a pour mission d'identifier les cas les plus anciens et les plus compliqués, notamment grâce à l'ADN.
20: Et ici, nous recevons les parties osseuses, n'importe quelle partie du corps. Et à partir de là, nous pouvons faire l'analyse du profil génétique.
13: Alejandro Rivera est le directeur.
21: Nous sommes une institution indépendante de la police de l'État. Beaucoup de familles viennent nous voir même quand elles n'ont déposé aucune plainte.
13: Le Jalisco est l'un des États mexicains qui compte le plus de personnes disparues et non identifiées. On parle de plusieurs milliers, mais des chiffres exacts seraient compliqués à déterminer. Jusqu'en 2016, alors que la crise de la disparition au Mexique avait déjà cours, les cadavres non identifiés étaient donnés à la science, incinérés ou mis en fosse commune.
21: Ces pratiques existaient parce qu'elles étaient légales à l'époque. Il n'y avait pas de loi très spécifique concernant la recherche et l'identification des personnes.
13: Depuis, ils sont enterrés à part dans les cimetières au bout de 60 jours. C'est la seule manière de désengorger les morgues où des centaines de corps attendent, sans compter les milliers de morceaux de restes humains qui s'accumulent.
21: Sur le plan technique et opérationnel, c'est plus complexe d'avoir des squelettes, des corps qui sont carbonisés ou calcinés, auxquels on a ajouté un type de produit chimique. C'est un défi pour nous et pour tout l'État.
13: Même si le centre est parvenu à identifier quelques 200 personnes depuis sa création et quelques dizaines de cas de longue date, il fait face à un problème majeur, l'absence de base nationale. Chacune des 32 entités mexicaines a son propre système et les échanges de bases de données commencent à peine à se mettre en place.
21: Donc il est très possible que beaucoup des citoyens jaliscienses que nous recherchons se trouvent dans les états voisins, au Nayarit, à Colima, aux Zacatecas et à Aguascalientes, au Michoacán pour commencer. Beaucoup d'entre eux sont peut-être aux États-Unis.
2: Et à l'inverse, les corps retrouvés ici peuvent venir d'ailleurs.
3: Il y a de l'eau ?
22: Oui, c'est trempé. Mais il y a des choses ici en dessous. Ça, c'est un gant.
2: Nous retrouvons Don Raoul et d'autres mamans qui fouillent une baraque sur un terrain délaissé. Il y aurait des corps enterrés selon les femmes qui vivent là dans des conditions précaires. Celle qui les a prévenues s'inquiète pour sa sécurité.
3: C'est anonyme, votre nom ne sort jamais, rien ne sort.
22: On parle d'appels anonymes, on ne nuit à personne. Au contraire, on vous remercie de nous donner une information sur où il peut y avoir des corps.
3: D'accord ? Ici, ça sonne creux. Regarde, cette partie-là, il faut la casser.
22: Pas de problème.
3: Regarde bien, Raoul. Ça, c'était la première dalle posée. Et là, c'en est une autre.
22: Vas-y, je la casse.
2: La police était déjà venue quelques mois plus tôt et des corps ont déjà été récupérés. Mais Berenice Miramontes explique pourquoi le collectif préfère repasser derrière.
3: Par exemple, des corps ont été retrouvés dans un endroit qui s'appelle Las Agujas. C'est un nouveau lotissement en construction et ce sont les ouvriers eux-mêmes qui se sont rendus compte qu'il y avait des restes humains. Ils ont appelé les autorités qui ont sorti environ 150 sacs avec des restes humains. Ensuite, ils voulaient reprendre les travaux, mais nous y sommes allés pour continuer les recherches et avons trouvé une centaine d'autres sacs. En réalité, cet endroit n'a pas été fouillé comme il aurait fallu, avec des machines et tout. Et la construction va continuer, c'est comme ça. Malheureusement, quand on découvre un corps, la médecine légale arrive et le prend. Mais c'est très rare que la police fouille complètement la zone. N'est-ce pas, Don Raoul ? C'est rare quand on nous aide à vérifier s'il y en a d'autres.
2: Dans cette crise, rares sont les parents qui parviennent à retrouver un enfant. Maricela Hernandez nous accompagne dans la recherche ce jour-là. Il y a peu, elle a pu retrouver son fils.
3: Grâce à Dieu, il est à la morgue. Enfin, pas comme j'espérais, car il est sectionné.
2: Après 3 ans de recherche, Maricela parvient à l'identifier en reconnaissant son visage. Mais aujourd'hui, elle peine à récupérer ses restes.
3: J'ai vu la tête de mon fils et cependant on a voulu me rendre un crâne. Moi je l'ai vu avec la peau, je l'ai vu avec son grain de beauté sur son petit visage. J'ai vu ses cheveux, ses yeux, tout. Et là il me montre un crâne en me disant « Non mais c'est qu'avec le temps, les corps se décomposent. Ils sont censés avoir des réfrigérateurs, non ? Pour qu'ils ne se décomposent pas. Alors pourquoi on me montre un autre crâne ? Sincèrement ce n'est pas juste, parce qu'il joue avec nous. Franchement il joue avec nos sentiments, avec la douleur d'une mère. C'est ça qui me fait le plus de peine.
2: Votre fils a une sépulture ?
3: Pas encore, on ne me l'a pas encore rendu.
2: Vous pensez retrouver la paix ?
3: Peut-être pas complètement. Parce que, regardez, tous mes compagnons, quand on a un disparu, on perd notre famille et nos amis. Le collectif devient alors la famille. Désormais, ce sont eux.
2: C'est pour ça que vous venez aux recherches ?
3: Oui, ils me demandent pourquoi je viens encore, pour soutenir un petit peu. Moi, j'ai retrouvé mon enfant, mais il nous en manque tellement.
2: Dans l'adversité, les familles ne peuvent encore compter que sur elles-mêmes. Face à un gouvernement absent, elles réclament l'aide internationale, alors que cette crise de la disparition forcée continue dans tout le territoire mexicain et s'accélère. En moyenne au Mexique, 40 personnes disparaissent chaque jour.

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Alors, je vais être très précis ce matin. Alors, je crois que au-delà de la démo qui a utilisé le, comment on dit, en jargon bruxellois, alors, il faut que peut-être que... De façon à ce que... Et alors, il y aurait des gens aujourd'hui qui diraient, pourquoi précisément? Eh bien, oui, évidemment.

monter un groupe de rock un peu psychédélique, en tournée internationale, les guitares, les amplis empirent et les orientales.

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Bonjour, et eh bien aujourd'hui hommage au Mali avec entre autres Samba Touré. Samba Touré qui est un chanteur et un guitariste et qui, eh bien, outre son immense talent, il chante les drames récents intervenus dans son pays. Son album justement s'appelle Albala qui veut dire danger.

Alors voilà, cet album de Samba Touré qui s'appelle Albala, Danger. Et vraiment pour cet artiste, eh bien, le danger, il est sécuritaire bien sûr, mais il existe aussi dans la désunion, dans l'injustice, dans l'impunité contre les criminels, la corruption et puis aussi dans les actes de vengeance gratuite que l'on voit souvent. Il sait aussi chanter l'amour parce qu'il trouve que l'amour, eh bien, c'est très puissant et je partage son avis. Et d'ailleurs, eh bien, le fameux slogan des années 60-70, s'il peut paraître ringard à certains, je trouve qu'il est toujours d'actualité, donc faites l'amour, mais pas la guerre.

Alors, encore une chanson de Samba Touré qui prône cette fois, eh bien, l'unité entre les différentes ethnies du Mali.

Puis nous terminerons avec la griotte Madina Ndiaye qui nous vante l'hospitalité malienne. Pour mettre d'accord tout le monde, eh bien un célèbre couple d'amoureux qui nous invite à la paix, Amadou et Mariam. Alors je vous laisse en compagnie de ces émissaires de la paix et je vous donne rendez-vous. À très bientôt, au revoir.

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1: Monsieur le ministre, de tout temps, l'une des caractéristiques fondamentales des êtres humains est qu'ils se déplacent. Aujourd'hui, 175 millions d'hommes et de femmes résident en dehors de leur pays d'origine. Nous vivons dans un pays où des gens ont tellement peur des policiers qu'ils sautent par la fenêtre pour leur échapper alors qu'ils n'ont rien à se reprocher. C'est arrivé 6 fois en 3 mois et cela arrive encore. Ils étaient venus ici pour fuir la guerre, la répression ou la misère. Leur seul tort, c'est d'avoir eu le courage de tout quitter pour avoir une vie meilleure. Et au lieu de les aider, de les protéger, notre pays les pourchasse et les expulse. J'ai honte. Et nous sommes certainement nombreux à avoir honte de cette violence quotidienne faite en notre nom aux étrangers. Cette violence déshonore ceux qui la décident, ceux qui la mettent en œuvre, mais aussi ceux qui laissent faire et ceux qui se taisent. Chacun devrait hurler pour que de telles tragédies ne puissent plus se produire en France et partout dans le monde. Pour que jamais nous nous habituions à l'inacceptable. Chacun devrait hurler pour que notre société ne tourne pas définitivement le dos à la solidarité et à la fraternité.

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Vous écoutiez Katharina, extrait de Willy Wow, le troisième album du groupe de surf jazz hypnotique Under the Reefs Orchestra. L'album est sorti le 4 septembre chez Capitaine et distribué par Modulor.

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0: Il était tard ce samedi soir. Tarzan gara la jaguar sur le côté du trottoir. Puis il entra dans la hutte, une gazelle sur l'épaule. 6h-5, il y a encore personne? 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Chita, cette conne de guenon, fouillait dans le sac de Jeanne. Elle sortit une glace, prit le rouge à lèvres et le mangea. Le ciel se fit tout à coup menaçant. Les pumas piaillaient dans les betteraves. Toute la faune et la flore couraient dans la brousse en feu. Tarzan prit Jeanne dans ses bras et lui dit « C'est la fin, Jeanne. » Puis il la regarda longuement. Des larmes perlaient au coin de ses paupières. Un léger rictus se lisait sur son visage blême. Puis s'approchant de Jeanne, il lui mit deux tartes dans la gueule. On a souvent dit que Tarzan était né au Congo. Mais en fait, non. Il est né au Tyrol. Et la première fois que je l'ai vu, il portait des culottes et des bottes de moto. Un chapeau vert avec une plume. Il poussait déjà son cri redoutable et vengeur. Et rauque.
1: Salut,

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0: Et bonjour, bonjour à toutes et à tous, et bienvenue les amis dans la télé au placard, l'émission de Grésy Vaudan Actu. J'espère que tout le monde va bien, que tout le monde a passé un très bon week-end, et que vous êtes chaud pour une toute nouvelle semaine qui s'offre à nous. De notre côté, c'est une semaine sous le thème de la culture, des associations, des événements du Grésy Vaudan, qui vont pouvoir s'exprimer une fois de plus dans la télé au placard, tous les jours de 11h à midi en direct, de 17h à 18h en rediffusion. Aujourd'hui les amis, nous sommes le lundi 12 octobre 2026, et puis sans plus attendre, on va directement passer au sommaire de notre émission, découvrir un peu les invités du jour.
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0: Au programme aujourd'hui les amis, nous commencerons avec pour inviter une compagnie de théâtre s'appelant la compagnie Le Puy. Elle sera là pour nous parler d'un spectacle qu'il joue les 13 et 14 octobre du côté de Barreau, sous le chapiteau des Rois Vagabonds. Souvenez-vous, les Rois Vagabonds étaient passés il y a quelques jours, quelques semaines dans l'émission pour nous parler du fait qu'ils s'installaient à Barreau avec leur chapiteau dans le cadre du festival Les Journées Pétillantes. Et donc, ils accueillent tout plein de compagnies, dont la compagnie Le Puy, qui jouera donc un spectacle qui s'appelle Le Souffle d'Eti. Voilà, c'est un spectacle magnifique et dont va nous parler une des comédiennes de la compagnie, Marie Viennot, dans quelques instants, les amis. Et puis, en fin d'émission, nous accueillerons une salle de spectacle qui a repris, bien sûr, sa programmation culturelle comme toutes les autres. Il s'agit de l'Hexagone à Meylan, entre musique, théâtre, théâtre en musique, théâtre d'objets ou danse. Voilà, la saison culturelle bat son plein et c'est au tour donc de l'Hexagone de nous

0: Le festival des journées pétillantes organisé par la compagnie Artiflette eh bien, se poursuit, les amis, à Barreau jusqu'au 18 octobre. Et pour les deux prochains jours, c'est la compagnie Le Puy qui investit le chapiteau pour vous émerveiller avec leur magnifique spectacle, Le Souffle d'Eti, les 13 et 14 octobre à Barreau. Donc. Et aujourd'hui, nous avons justement le plaisir d'accueillir Marie Viennot de la compagnie Le Puy pour en savoir un petit peu plus sur tout ça. Bonjour Marie.
1: Bonjour.
0: Et merci beaucoup d'être avec nous aujourd'hui. Marie, vous êtes donc une des deux comédiennes qui joue ce spectacle et une des deux créatrices aussi de la compagnie, c'est bien ça?
1: C'est ça, oui. On est arrivé à Barreau, dans le Brésil-Vaudan, il y a 40 ans, et on a fondé la compagnie Le Puy, donc, avec Michel, mon mari. On a fait plein de spectacles, on a tourné sur toute la France et ailleurs. Et celui-là, on l'a créé il y a 16 ans. Et on trouve toujours que c'est de plus en plus actuel, en fait. C'est un spectacle écrit autour des paroles de Etty Hilsum, une femme juive qui est morte à Auschwitz en 1943, mais avant de mourir, elle a réalisé un peu où elle allait. Et donc, elle s'est mise à, comme elle dit dans ses propres mots, elle voulait mettre de l'ordre dans sa vie. Et elle rencontre un psychologue qui est jungien et qui l'aide à réfléchir d'une manière très large et très libre. Il l'amène vers une spiritualité large, quoi. Et du coup, elle décrit tout ça dans un journal intime et dans plein de lettres qu'elle écrit de Westerbork, qui est l'équivalent de Drancy où elle habitait pendant un temps. Il y a 1000 pages de sa main qu'on peut lire aujourd'hui.
0: Ok, 1000 pages sur sa vie. Etty Hilsum, je ne sais pas si je le prononce parfaitement. Comment vous l'avez découvert cet ouvrage?
1: Moi, je l'ai découvert par des amis et mon mari lui-même qui disait mais il faut absolument faire un spectacle sur elle. Et moi, je croyais que c'était sur la Shoah, alors je n'avais pas envie, en fait, d'entrer dans ce... cette énorme chose, la Shoah. Et en fait, en lisant et en voyant un autre spectacle sur elle, j'ai compris que, en fait, elle parlait de son chemin vers la paix, son chemin vers la lumière, et que ça m'intéressait comment on peut rester debout, comment on peut rester dans un voyage vers la paix, alors qu'on est dans un milieu complètement plein de haine, et comment on peut s'opposer à cette haine et essayer de mettre la paix à la place, quoi. Et moi, ça m'intéressait comme thème beaucoup, beaucoup, et de plus en plus, tellement c'est actuel, c'est vraiment des paroles pour aujourd'hui, quoi.
0: C'est un spectacle, du coup, théâtral et musical, avec une mise en scène poétique et poignante, et donc deux comédiennes, dont vous, et chanteuse à l'humanisme incandescent. Est-ce que vous pouvez nous raconter un peu... Donc le spectacle, il raconte la vie de Etty Hilsum. Est-ce que ça a pris longtemps à le monter, à le réfléchir, à qu'il soit parfait? Je ne sais pas s'il est parfait même aujourd'hui, après 16 ans où vous le jouez.
1: Je ne sais pas s'il est parfait, hein. Mais on essaye que ce soit juste. Et c'est vrai qu'on a mis 2 ans pour le monter. On a réalisé qu'on avait un peu envie de faire de dire un peu les mêmes choses que ensemble avec une autre femme qui s'appelle Annick Galichet. C'est celle qui joue avec moi. Et moi, je joue la grand-mère et elle, c'est ma petite fille. Parce qu'en fait, tout le problème, c'était comment, à partir d'un récit comme ça, d'un journal intime, est-ce qu'on peut faire une pièce de théâtre, quoi, où il y a un dialogue possible, où il y a... Voilà. Et en fait, c'est quand on a trouvé l'idée que les jeunes générations souvent disent que les anciens ne parlent jamais de la guerre. Mais ils parlent souvent, ils sautent une génération et ils parlent à la prochaine génération. Donc on s'était dit, on va trouver ça, on va être la grand-mère et la petite-fille. Et la petite-fille commence avec cette question, mais tu ne me parles jamais de la guerre, qu'est-ce que tu as à me dire? et je lui donne le livre de Étis et je lui dis si je te parle de la guerre, je veux te parler dans ces manières, dans cette façon-là. Voilà. Et donc on finalement dans le spectacle, on raconte l'histoire à travers le livre. Mmh. On cite ces lignes en fait. 80% des mots sont de Étis.
0: OK. C'est un spectacle d'ailleurs que vous avez joué beaucoup en France, depuis oui. 16 ans que vous tournez avec, et aussi à l'étranger, notamment au Québec. Est-ce que là-bas, je ne sais pas, en fonction des pays, même peut-être il y en a d'autres où vous l'avez joué, est-ce que les publics réagissent de manière différente en fonction des pays où vous le jouez?
1: Alors, on a joué en Suisse, en Belgique, Oui, il faut être dans des pays francophones quand même.
0: Ouais.
1: On l'a joué à Londres quand même, mais en français. Au Québec. Moi, je n'arrive pas à me rappeler de différence vraiment. Mmh. Je trouve que le public québécois est très expressif, donc à chaque fois, on avait standing ovation, quoi. Alors, ça nous portait, quoi. Alors que les Français sont plus timides dans l'expression. Et puis aussi, je veux dire, on dit des choses profondes qui peuvent les affecter. Et parfois, on a joué à Avignon cette année, par exemple, et on se rendait compte que beaucoup, beaucoup de monde avait vu aussi beaucoup série qui a été faite par Arte cette année, qui s'appelait Eti. Et du coup, ils avaient envie de savoir. Et il y a la moitié souvent qui se levait pas à la fin parce qu'en fait ils pleuraient quoi, mais ils pleuraient d'émotion, pas de tristesse, d'émotion. Voilà, donc c'est vrai qu'on est dans quelque chose qui est mouvant et qui est pas triste. C'est pas un spectacle triste. On pourrait penser parce que à cause de l'époque, mais comme c'est vraiment une femme qui reste debout jusqu'à la fin, on n'est pas dans la tristesse.
0: Ok. Bon, on ne spoilera pas la fin ici, mais les amis, si vous voulez la connaître et puis découvrir ce beau spectacle, donc il y a deux représentations que vous proposez, les 13 et 14, donc demain et mercredi. C'est deux représentations, mais ce n'est pas les mêmes formats exactement, c'est bien ça?
1: Non, le mardi 13, en fait, c'est une séance scolaire et c'est à 14h. Ah. Et le mercredi 14, c'est un tout public à 20h30. Mais les deux sont ouverts à tout le monde. Et est-ce que je peux donner un numéro de téléphone pour réserver, si jamais il y en a qui veulent réserver?
0: Oui, bien sûr, vous pouvez le donner. Après, on peut donner aussi surtout un site peut-être sur lequel se référer pour retrouver les contacts et tout ce qu'il faut pour réserver.
1: Allez-y. Le téléphone, c'est 04 76 97 81 11. Et le site, c'est www.compagnielepuy.com.
0: C'est ça, puis avec un S, ouais. Compagnielepuy.com, et puis vous pourrez découvrir d'ailleurs un petit peu plus cette belle compagnie vieille de 40 ans qui est née dans le Grésivaudan. Donc c'est d'autant plus un plaisir d'aller découvrir un de ces spectacles. Donc demain et mercredi à 20h30 à Barreau, sous le chapiteau des Rois Vagabonds. D'ailleurs, est-ce que vous êtes déjà installé? Je ne sais pas si vous avez beaucoup de décors à poser, vous.
1: Oui, c'est intéressant parce que le décor est très important dans ce spectacle. Il y a du sable qui coule tout le long du spectacle. Et donc, c'est toute une machinerie, mais ça donne quelque chose de très beau. Et la lumière est très belle. Et on est vraiment honoré de jouer dans ce chapiteau où les Rois Vagabonds, ils ont joué leur spectacle magnifique depuis 15 ans, quoi.
0: C'est ça. Voilà. Peut-être que certains auditeurs ont eu la chance d'aller le voir, le spectacle des Rois Vagabonds. Je ne sais pas s'ils le jouent encore, mais c'est peut-être trop tard. Mais il y a plein d'autres compagnies qui passent sous ce chapiteau-là qui est dressé jusqu'au 18 octobre encore. Donc voilà, c'est l'occasion. Juste revenir sur ce que vous disiez là, le sable qui coule. Pourquoi vous avez choisi de représenter ça?
1: C'est intéressant. La première interprétation, c'est le temps qui passe. Mm-hmm. Mais quand on joue dans les lycées, ils nous demandent toujours par rapport au sable, qu'est-ce que ça veut dire? Alors, on leur envoie la balle. Ils nous disent, c'est les cendres qui coulent, c'est le sang qui coule, c'est les paroles d'Éti qui ne s'arrêtent pas. Enfin, ils reçoivent plein de symboles qui leur permettent d'aller plus loin, quoi.
0: Okay.
1: Dans le sens des choses.
0: Ok. Trop bien. Et ben, et comment c'est... Vous disiez que c'était un peu des machines qui permettent que ça coule tout le long du spectacle. Comment vous faites? Il y a un
1: Ah,
0: secret?
1: ben ça, c'est un secret. Ça, c'est un secret.
0: Ok. Bon, allez à Barreau, les amis, si vous voulez essayer de percer ce secret. Merci beaucoup, Marie, en tout cas, pour toutes ces infos.
1: Merci.
0: Encore une fois, le site internet compagnielepuy avec un s.com pour réserver. Vous avez aussi toutes les infos sur le site internet grésivaudan-actu.org. Et puis voilà, merci beaucoup. Je ne sais pas si vous souhaitez rajouter une dernière chose. Oui, allez-y.
1: Oui, juste dire qu'il y a un autre spectacle qui s'appelle Précieuse, qui se joue mardi soir aussi à 20h30, qui risque d'être très beau aussi. Et c'est pas nous, hein, c'est une compagnie qui joue sur l'eau, ça s'appelle Précieuse. Et il y a une harpe qui accompagne, c'est très beau. Voilà.
0: Magnifique. Merci, merci encore, Marie. Et puis bon spectacle demain et mercredi. À bientôt.
1: Merci bien.
0: Au
1: Allez, au
0: revoir.
1: revoir.

Mon amour de Ben l'Oncle Soul qu'on écoutait à l'instant sur Radio Grésivaudan. Les amis, vous écoutez toujours la télé au placard. Il est 11h24 si vous nous écoutez en direct, 17h24 si vous écoutez la rediffusion. Ben l'Oncle Soul, incroyable artiste qui sera en concert à Fontaine. Waouh, c'est incroyable, juste à côté de Grenoble et juste à côté du Grésivaudan. Il sera à La Source et ça sera le 23 octobre. Et si vous n'en avez pas eu assez, bah je vous en remets une couche avec Elle me dit toujours Ben l'Oncle Soul. 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

J'espère que vous avez laissé la musique rentrer dans votre esprit avec Kool & The Gang. C'était Let the Music Take Your Mind. Les amis, on continue tout de suite avec un autre artiste qui lui sera à découvrir du côté de Mélan à l'Hexagone. L'Hexagone qui sont nos prochains invités dans quelques instants pour découvrir leur prochain spectacle. Tout de suite, c'est Davide Ambrogio sur Radio Grisivaudan.

0: Les amis, venez épier le beau dans le futile et l'utile, dans l'inopiné et l'habituel, à l'Hexagone, scène nationale à Mélan. Sans relâche, votre scène nationale partage une part infime de beauté, délicate ou immense, de tous horizons géographiques, de toute discipline du spectacle vivant, des arts visuels et sonores. Et elle invite le plus grand nombre à les faire siennes en salle ou hors de ses murs. La saison culturelle, elle a repris. Alors pour l'occasion, nous allons découvrir les rendez-vous d'automne à l'Hexagone avec Laurence Bardini, qui est notre invitée tout de suite. Bonjour Laurence.
1: Bonjour.
0: Et merci beaucoup d'être avec nous aujourd'hui. Laurence, vous êtes secrétaire générale à l'Hexagone. L'été est passé, les tout premiers rendez-vous aussi de la programmation, je crois également à l'Hexagone. Est-ce que, en tout cas, l'Hexagone se porte bien en cette rentrée ?
1: Bah écoutez, oui, sous le signe de la beauté, comme vous l'avez dit, malgré la morosité ambiante, on essaie toujours de proposer un large éventail de spectacles, hein, à la fois des spectacles qui sont au niveau de la recherche, parce qu'on est une scène nationale art, sciences, nature, société, et puis d'autres spectacles beaucoup plus grand public, que ce soit des gens comme Manon Bril qui va venir, d'ailleurs c'est complet, on a voulu mettre une autre soirée, mais elle est trop prise, cette Manon Bril. donc il y a un large éventail pour le tout public, pour les... je pense qu'on arrive à contenter, je n'aime pas ce terme quand je parle d'art, mais beaucoup de gens.
0: Oui. Voilà. En tout cas, vous...
1: En tout cas, on s'y attelle.
0: Oui. Voilà. Et puis, il y a une belle programmation. En effet, il y en a pour les grands, les petits, et un petit peu pour tous les goûts. Et ouais. Plein de disciplines du spectacle vivant, comme on le disait. Et ok, quand il y a des spectacles qui sont complets comme ça, là, très tôt, vous essayez tout de suite de mettre des secondes dates.
1: Oui. Ouais. Oui. Ça n'arrive pas tout le temps. Donc, d'abord, on est content, vraiment. Et puis, et du coup, pour ces spectacles-là, on a déjà rajouté une date. On a vécu une fois Manon Bril, par exemple. On a rajouté une date et elle s'est remplie tellement vite que voilà, on a appelé la production et elle tourne vraiment trop et elle peut pas caser une troisième date. Après, moi je me dis que c'est pas grave, on crée un peu de l'attente, les gens pourront la voir ailleurs sans doute puisqu'elle tourne énormément. Voilà, donc il y a deux représentations complètes pour Manon. Puis on a aussi en fin de saison, donc on va pas en parler aujourd'hui parce que c'est vrai que c'est loin, mais on a Thomas VDB qu'on aime beaucoup beaucoup à l'Hexagone et qui va revenir avec un nouveau spectacle qui s'appelle Autruche. Donc on n'en sait pas beaucoup plus, mais ça sera pour 3 représentations. Là, on s'y est pris vraiment tôt en se disant ça marche et on le met 3 fois. Voilà. Okay.
0: Bon, il y a des artistes qui sont victimes de leur succès, mais c'est en effet tant mieux pour tout le monde. Oui. Et puis, il y a encore plein de spectacles, bien sûr, qui ne sont pas encore complets à l'Hexagone. Il y a une grande part de vos spectacles qui finissent complets, ou je ne sais pas si vous savez ça.
1: Non, il ne faut pas exagérer. On a des spectacles, alors j'ai envie de dire les plus faciles, les plus reconnus, ce qui touche l'humour, ça marche très très bien et ça se remplit rapidement. Puis après, on a plein de spectacles où il faut un travail derrière. Il y a les relations publiques qui le font très bien à l'Hexagone parce que ce sont des spectacles qui sont moins connus de toute façon et puis c'est notre rôle, nous, à scène nationale, à faire découvrir à la fois des jeunes compagnies, des gens de la région, des gens qui sont hors région évidemment, on promeut le théâtre contemporain et c'est notre rôle aussi. Donc une saison, ça se construit vraiment en faisant attention un petit peu à tous ces plans différents. Voilà, on a beaucoup aussi de spectacles pour le jeune public. Quand je dis beaucoup, on a 6-7 spectacles. C'est ce qu'on fait généralement chaque année. Et ça, par contre, ça se remplit assez facilement, on le sait. Mmh. Mais voilà, non, une saison, ça se fait en pensant un petit peu d'abord à ce que nous, on se doit de faire en tant que scène nationale. Après, on a des artistes que l'on suit, que l'on retrouve d'année en année. Cette saison, en plus, elle est un peu particulière parce qu'on a Expérimenta, mais on en parlera sans doute une autre fois, c'est au mois de février, notre biennale Art Science, là, que l'on fait, donc, comme son nom l'indique, tous les 2 ans. Donc, quand il y a la biennale, elle va durer un mois complet, donc, ça change un peu la couleur de la saison aussi. Voilà. Une saison, ça se fait petit à petit, ça se construit. Les spectacles peuvent se répondre. Il y a des lignes thématiques. Voilà.
0: Magnifique. Merci pour toutes ces précisions, Laurence. On va peut-être entrer dans le vif du sujet et donner peut-être les premiers rendez-vous à l'Hexagone, là, qui arrive en octobre et tout début novembre. Je crois que votre premier spectacle, là, ça sera le 15 octobre, et il s'agit d'un artiste, chercheur et inventeur. On l'a écouté juste avant l'interview, on le réécoutera après. Qui est-il, Laurence ?
1: Alors, Davide Ambrogio, c'est de lui dont on parle, c'est le 15, effectivement. Donc, d'abord, c'est un chanteur italien. Il a appelé son spectacle Maternulus. Alors, Maternulus, alors, pour moi, là, ça s'écoute plus que ça se raconte, hein, du chant ou de la musique. Et vous allez faire écouter à vos auditeurs et auditrices ce qu'il fait, et ça, c'est la meilleure chose qui puisse exister. Mais en tout cas, Maternulus, ça lui, il veut parler de la terre qu'on exploite et qu'on profane un peu. C'est Davide, il vient de la Calabre. Il est natif de Calabre et avec d'autres musiciens, dont notamment un percussionniste, un guitariste, et puis lui il sera au chant avec une autre personne. Ils vont parler de leur terre qui est de la terre qui les a vus naître, mais la terre aussi, qu'est-ce qu'on fait de cette terre aujourd'hui. C'est quelqu'un qui se préoccupe beaucoup de tout ce qui est nature, écologie, et sa texture, j'ai envie de dire, de son de voix, c'est presque tellurique. Il y a quelque chose qui, en tout cas, il travaille là-dessus, il y a quelque chose de ça quand on l'écoute. Alors après, plus simplement, hein, c'est un artiste de la scène néo-folk, hein, et la musique actuelle italienne. Hein, mais il va puiser dans des musiques à la fois contemporaines, bien sûr, mais aussi ancestrales, de chez lui. Voilà. Ils seront 5 au plateau, donc comme je l'ai dit, percussion, guitare et traitement électronique. Voilà, c'est vraiment, Davide est vraiment quelqu'un à Ambrogio, et quelqu'un à découvrir. Il n'est pas si connu que ça en France. Il est déjà passé programmé dans les Détours de Babel. Donc, il y en a qui ont eu la chance de le découvrir. Et après nous, il part à l'Opéra à Lyon. Voilà, donc il fait une super belle tournée en France. On est un peu les premières dates. Donc moi, j'invite toutes vos auditrices et auditeurs à le découvrir.
0: Ça sera le jeudi, ce sera un jeudi le 15 octobre.
1: C'est le 15.
0: Donc. Bah, c'est ce jeudi-là.
1: C'est là, il ne faut pas hésiter.
0: Voilà. On peut continuer avec un autre rendez-vous, ça sera plus du début novembre cette fois. Un concert théâtralisé et cinématographique, Limbus, ça s'appelle.
1: Ah, tout à fait, ben voilà, là ça rejoint des spectacles un peu de niche, comme on dit. Mais en même temps, c'est du théâtre, c'est à la fois du théâtre, un concert, et il y a une pointe de cinéma. C'est-à-dire que la compagnie, c'est la compagnie, le studio Eol, qui est un studio de création musicale. Hein, ils sont avant tout musiciens, mais aussi théâtreux. Et ils se sont inspirés des textes d'Henri Michaud, et notamment des textes qui parlent de substances psychotropes qui, quand on les prend, nous amènent ailleurs. Donc il y a vraiment tout un travail chez Michaud, hein, des écrits sur le dédoublement, sur qu'est-ce que la réalité, la perception de la réalité. Est-ce que ce qu'on regarde là, nous, peut-être vous et moi, on ne voit pas la même chose quand on regarde la même fenêtre. Je dis ça parce qu'il y a une fenêtre en face de chez moi, quand je suis en train de vous parler là. Mais voilà, qu'est-ce que c'est la réalité? Et donc ils ont démarré leur travail en partant des textes de Michaud, et ils ont fait tout un travail cinématographique aussi qui est très très impressionnant. Donc il y a 2 performeurs sur scène, et puis tout ça va nous parler d'identité, de dédoublement, de transformation, et c'est très énigmatique, très étrange même, mais ça nous amène à des endroits où on n'a pas l'habitude d'aller, ni en théâtre ni en concert. Et voilà, c'est une très belle découverte que l'on a faite. Et j'espère que voilà, vos auditrices et auditeurs nous suivront dans ce road trip, parce que c'est comme ça qu'ils l'appellent.
0: C'est ça. Voilà. L'Imbus, c'est le 3 novembre, donc. Laurence, il ne nous reste pas beaucoup de temps. On n'aura peut-être pas le temps de détailler chaque spectacle qui aura lieu début novembre. Il y en a pas mal. Mais peut-être si on a le temps pour un dernier.
1: Oh ben écoutez, moi j'ai envie de parler parce que c'est bon, il y a Truc qui est un spectacle pour jeune public, Faire Troupeau qui est un spectacle drôle que j'adore, mais j'ai envie de vous parler d'Azaline Sauté d'abord parce que c'est la compagnie Les Veilleurs, c'est une compagnie d'ici, de chez nous, qui font un sublime travail, et là ils vont nous parler, ils nous parlent de l'inceste, et aujourd'hui je pense qu'il faut ne pas avoir peur d'en parler. Que ce soit dans tous les arts, parce qu'on sait bien qu'il y a eu des recherches. Hein. En gros, il y a 3 élèves par classe qui ont peut-être subi, enfin qui ont subi... Voilà, en moyenne. C'est la Civise, hein, c'est pas moi qui le dis, c'est la Civise qui fait état de ça. Des élèves qui seraient victimes d'inceste. Donc du coup, la compagnie, c'est Les Veilleurs, c'est attelé à ça, mais parce que justement, elle fait ce spectacle fait partie d'un triptyque et ils se sont toujours posé la question pourquoi on ne dit pas aux enfants ce qu'il faut dire, pourquoi on les met sous cloche. Je vais assez vite, hein, ils le détaillent beaucoup mieux, mais il faut peut-être dire les choses aux enfants. Il faut peut-être pas avoir peur de le dire. C'est pas parce que le monde encore une fois est morose qu'il faut les mettre sous cloche. Et il y a des choses qu'il faut peut-être raconter, dire et surtout en parler. Voilà. Et là, sur scène, il y aura une petite fille qui est jouée par des comédiens jeunes, qui sautait dans la cour d'une école. Et cette jeune fille, elle joue au loup, elle joue à la princesse, aux 3 petits cochons. Et en fait, elle, le loup, c'est son papa qui vient tous les soirs dans sa chambre. Mais tout ça, c'est pas dit comme ça. Et surtout, il pointe le fait que cette petite fille, on voit qu'il se passe quelque chose qui va pas, qu'elle dit plus ou moins les choses. Mais les gens qui l'entourent, qu'est-ce qu'ils font, qu'est-ce qu'ils disent, que ce soit ses copains, ses copines ou les profs. Ou voilà. Donc il y a tout un travail qui est aussi fait sur le regard. Et donc on propose ce spectacle pour le jeune public. Hein. C'est vraiment à partir de 10 ans. On fait aussi des séances scolaires qui marchent très très bien. Et il y a tout un travail qui se fait autour, s'il y a besoin de discuter, tout ça. Ils préparent ça de manière très très très rigoureuse, j'ai envie de dire. Et ça reste un spectacle, donc voilà, avec des jeux d'enfants sur scène. Moi, je vous invite à venir le voir. Azaline Sauté par la compagnie Les Veilleurs. Et la metteuse en scène, c'est Émilie Leroux. Et c'est un texte qui a été écrit et édité de Lise Martin. Voilà.
0: Et ça sera le 18 novembre, si je ne me trompe pas, à l'Hexagone.
1: 18 et 19, oui.
0: Deux dates, voilà. Vous vouliez rajouter quelque chose ?
1: Non, allez-y, okay. Je suis trop bavarde, je crois.
0: Non, mais c'est en effet, ça a l'air d'être un super spectacle qui nous alerte, comme vous le disiez, sur l'urgence de libérer la parole sur l'inceste.
1: La parole.
0: Et voilà, ça dure une petite heure. N'hésitez pas, 18 et 19 novembre à l'Hexagone, en plus de tout plein d'autres spectacles qu'on ne pourra pas tous détailler aujourd'hui, mais tout le programme, il est bien sûr disponible sur le site internet théâtre-hexagone.eu. Ouais, .eu, oui. C'est ça. Et puis une dernière chose, peut-être, on peut rappeler que vous pratiquez toujours, il me semble, le billet couplé.
1: Oui, ouais. Tout à fait, vous avez raison d'en parler. Donc si vous achetez un spectacle à l'Hexagone, une place de spectacle, dans votre billet, il y a un ticket qui vous est donc offert pour prendre le bus ou le tram le jour du spectacle. Donc le ticket aller-retour qui est offert. Donc n'hésitez pas à vous servir de votre billet pour venir à l'Hexagone, avec le CE1 notamment. Et sinon, vous pouvez venir aussi à vélo, à pied ou en voiture pour ceux qui sont très très loin, bien sûr.
0: Tout à fait. Voilà, le billet couplé, c'est une super initiative de l'Hexagone.
1: Ouais.
0: Merci beaucoup, Laurence, pour toutes ces infos. Je ne sais pas si vous souhaitez ajouter une dernière chose ou on a fait le tour.
1: Non, merci à vous et au plaisir de retrouver tous vos auditeurs à l'Hexagone pour David et Ambrogio, par exemple, démarrer la saison en musique.
0: Allez, on l'écoute tout de suite, justement. Et encore merci Laurence,
1: à vous,
0: bientôt.
1: Hein.
0: Au revoir.
1: Ouais, merci, à bientôt.

0: Les amis, cette émission touche à sa fin. Et oui, la télé au placard, c'est fini pour aujourd'hui. Un grand merci à toutes et à tous de nous avoir écoutés. Un grand merci à tous nos invités du jour. Nous avions en début d'émission la compagnie Le Puy, que vous pouvez aller découvrir avec son spectacle Le Souffle d'Eti à Barreau les 13 et 14 octobre. Et à l'instant, c'était Laurence Bardini, la secrétaire générale de l'Hexagone, qui vous attend pour les fabuleux spectacles qu'il vous propose tout au long de la saison. Merci à vous de nous avoir écoutés encore une fois. Il est 11h58 si vous nous écoutez en direct. Dans quelques instants, c'est les informations de Radio France Internationale. Et si vous écoutez la rediffusion, il est donc presque 18h. Et on va vous souhaiter à tous une très bonne soirée. Je dis on parce que je ne suis pas tout seul aujourd'hui au studio. Et même toute la semaine, je suis accompagné de Mathis. Salut Mathis.
1: Bonjour.
0: Comment vas-tu Mathis?
1: Ça va.
0: Ok, t'as passé l'émission aujourd'hui avec nous et tu vas passer aussi, je crois, toute la semaine. Pourquoi?
1: Bah parce que je suis en stage et la radio Gris Vaudan, bah c'est un sujet qui me plaît.
0: Trop bien, ok. Une dernière chose à rajouter?
1: Bah bonne fin de journée à tous.
0: Magnifique, on se retrouve plus tard dans la semaine avec Mathis dans la télé au placard. Bonne journée à tous, gros bisous et à bientôt, ciao les amis.
1: Ciao. Ouais.

Les années 30, 40 et 50 seront pour cette session de Jazz Max mises à l'honneur. Allez savoir pourquoi. Peut-être parce que j'ai eu la joie de rencontrer, quand j'étais jeune, un et ou deux de ces musiciens phares de cette période, les années 50, à Paris, dans les clubs de jazz de l'époque. Et je n'ai pas oublié l'un d'entre eux, Chet Baker et Don Byas, qui se produisaient rue de la Huchette. Chet Baker, ça sera pour une autre fois. Aujourd'hui, on va écouter Don Byas, un des maîtres de la ballade, entre tradition et modernité. Début en fanfare avec Lionel Hampton dans les années 30, le début de la gloire pour ce grand musicien à la fois leader de big band, drummer et surtout vibraphoniste. Ensuite, on écoutera Don Byas en petite formation à la tête de son quartet. Puis, on prendra une pause avec Kenny Burrell, bien entouré, avant d'écouter et de rencontrer Thelonious Monk et les Jazz Messengers d'Art Blakey à New York en 1957. Une très très belle rencontre, vous pourrez en juger. Et puis pour conclure, comme d'habitude, une voix de femme, celle de Dilly Bridgewater, enregistrée à Paris en 1994, accompagnée par les frères Belmondo, Stéphane le trompettiste et Lionel le saxophoniste.

My Last Affair, Lionel Hampton and his orchestra. Lionel Hampton est au vibraphone, bien sûr, et le trompettiste, c'est un certain Ziggy Hellman. Yanni Gerzer et George Koenig sont au saxophone, Video Musso et Arthur Rollini au sax ténor, James Stacy à la, au piano, Alan Russell à la guitare et à la batterie, monsieur Gene Krupa en personne. C'était un enregistrement réalisé à New York le 8 février 1937. On va, avec le thème qui suit, se concentrer plus sur le vibraphoniste de Lionel Hampton avec ce thème, une de ses compositions, enregistrée lors de la même séance, Driving the Vibes.

Voilà, Jivin's Vibes, c'était donc Lionel Hampton et son orchestre qu'on va retrouver pour un troisième thème enregistré lors de la même séance et avec les mêmes musiciens. The Mood That I Am In. C'est parti.

The Mood, That I Am In, c'était donc l'orchestre de Lionel Hampton. Il faut savoir qu'à l'époque, les musiciens de jazz, outre les compositions de l'un ou l'autre de ces messieurs, les musiciens faisaient souvent appel à des thèmes et à des chansons, des songs de la comédie américaine. Ainsi, de ce thème qu'on va écouter maintenant, enregistré à New York la même année, mais avec une autre composition d'orchestre. Et quelle composition, puisqu'on remarque à la clarinette Monsieur Buster Bailey, au saxo alto Johnny Hodges, Jay Stacy au piano, Alan Russ à la guitare, John Kirby à la basse et Cozy Cole à la batterie. Donc des musiciens de premier rang. Johnny Hodges, le saxo alto éternel, je dirais, des orchestres de Duke Ellington. Le Cozy Cole, le grand batteur de style Nouvelle-Orléans. John Kirby, un bassiste qu'on ne présente plus. J'en ai souvent programmé des sessions. Jay Stacy également. Alan Russ à la guitare est moins connu, mais c'est un très bon guitariste. Vous allez pouvoir en juger. Et j'ai choisi pour ce petit ensemble un enregistrement réalisé donc le 26 avril 1937 à New York, on the sunny side of the street.

Voilà, c'était un septet piloté par Lionel Hampton. Très intéressante rencontre avec Johnny Hodges, qui est lui, à la limite, en écoutant à nouveau ce thème, domine quand même avec son phrasé l'exécution. Mais c'est aussi l'occasion d'entendre Lionel Hampton chanter, ce qu'il fait d'ailleurs très bien. Voilà, eh bien, on en restera là pour aujourd'hui avec Lionel Hampton. On va faire plutôt un bond de 10 ans, puisqu'on va se retrouver maintenant dans les années 40, pour être plus précis, en 1945, avec des enregistrements du saxophoniste Don Byas à New York et à Paris, car il a été parisien un bon bout de temps avant de se fixer en Hollande, où il est décédé d'ailleurs. Donc Don Byas Quartet est composé, et ça c'est aussi intéressant, par Don Byas, donc, au saxophone ténor. Le pianiste, c'est Errol Garner. Errol Garner, qu'on a plus l'habitude d'entendre en soliste ou en petite formation. Le bassiste, c'est Slam Stewart, le spécialiste de ce qu'on a appelé la basse fredonnante. On en reparle tout à l'heure. Et puis, le batteur, c'est Harold Doc West. Enregistré à New York le 1er novembre 1945. Wrap your troubles in rhythm.

Wrap Your Troubles in Dreams, c'était le Don Byas Quartet enregistré à New York en novembre 1945. Je rappelle la composition de l'orchestre, enfin du quartet, Don Byas bien sûr le leader au saxophone, ténor Errol Garner au piano, Slam Stewart à la basse et Harold Lockwest à la batterie. Vous avez entendu la basse fredonnante de Slam Stewart, c'est un son assez curieux, il prend l'archet pour sa contrebasse et il chante à l'unisson de la contrebasse. Et ça donne un effet tout à fait étrange. On va retrouver Don Byas, mais cette fois-ci à Paris, dont il a enregistré assez souvent et de nombreuses plages, à Paris au mois de janvier 1949. Le thème que j'ai choisi est un grand standard du jazz, Loverman. Et là, ce thème va être traité par un orchestre relativement important, enfin, pas un big band, mais enfin quand même une dizaine de musiciens. C'est l'orchestre de Bill Coleman avec un pianiste tout à fait intéressant, Monsieur Bernard Payfair, très très très grand pianiste, assez négligé en France, mais par contre qui était tout à fait admiré aux États-Unis. C'est dommage, mais c'est comme ça. Donc l'orchestre est composé de Bill Coleman à la trompette. Bill Coleman, peut-être le plus français des Américains, puisque lui, il s'est fixé en France, il a épousé une Française, et il est d'ailleurs enterré dans le sud-ouest de la France. Le bassiste, c'est Jean Boucherie, et puis le batteur, Roger Parabocchi. On va écouter donc par cet ensemble un grand standard du jazz, une grande ballade, Loverman.

Love and Man, enregistré à Paris le 5 janvier 1949, avec donc Don Byas. Don Byas, c'est un musicien assez inclassable, parce qu'il est de l'école de Coleman Hawkins, et là on est en 45, c'est-à-dire que, en 49, pardon, c'est-à-dire que le bop, le style bop existe maintenant depuis le début des années 40, 41, 42. Et Don Byas, c'est un petit peu in between, si je peux dire, car il est encore d'un phrasé d'une école assez classique, encore un peu dans le style d'Hawkins, comme je le disais, mais en même temps, il est attiré par le bop. D'ailleurs, il a enregistré avec les boppers, avec Dizzy Gillespie, avec Charlie Parker, mais il est quand même resté entre les deux. C'est peut-être d'ailleurs ce qui fait son charme. Et puis ensuite, c'est un des plus grands saxophonistes au point de vue de la technique, et puis c'est surtout le maître de la balade. On va le retrouver pour un dernier thème, cette fois-ci il est avec un autre orchestre que celui de Bill Coleman, c'est l'orchestre de Hot Lips Page, également un trompettiste. Ce qui est caractéristique d'ailleurs, c'est que ces trompettistes Bill Coleman ou Hot Lips Page sont des trompettistes qu'on peut classifier comme classique, c'est pas des boppers, hein. Mais c'est pas non plus des musiciens du style Nouvelle-Orléans. Donc Hot Lips Page est à la trompette, George Amon, Earl Balsick au ténor, George Amon à l'alto, Clyde Hart à la basse, Clyde Hart au piano, Al Lucas à la basse et Jack Parker à la batterie, enregistré à New York le 29 septembre 1944. Un grand standard du genre encore, These Fooling Things.

Voilà, on va rester là. On va rester là avec Don Byas. Excusez-moi, j'ai un chat dans la gorge. Et on va changer complètement de climat et d'époque aussi, hein, puisqu'on va faire un bond de plus de 10 ans. Et cette fois-ci, on va se retrouver dans un studio célèbre, qui est le studio du New Jersey, le studio qui se trouve dans la bourgade de Hackensack. Et dans ce studio sont réunis le guitariste Kenny Burrell, le saxophoniste de baryton Cecil Payne, le pianiste, quel pianiste en plus, Jimmy Flanagan, Doug Watkin à la basse et Monsieur Elvin Jones en personne à la batterie. C'est curieux d'ailleurs, il y a des rencontres comme ça, ce qui prouve que le jazz est extrêmement plastique, si je peux dire, ou malgré des fois les querelles d'école, qui sont souvent des querelles assez vaines d'ailleurs, des musiciens de styles très différents peuvent se rencontrer et produire des musiques tout à fait intéressantes, voire passionnantes. C'est le cas de ce petit ensemble, enregistré donc dans le studio du New Jersey. C'est un enregistrement qui a eu lieu en février 1957, le 1er février pour être précis. Et je vais vous proposer d'écouter maintenant un thème aussi qui est quasiment un standard, Strictly Confidential, guitare Kenny Burrell.

Très clé, Confidential, avec Kenny Burrell à la guitare, Cécile Penn au sax de baryton, Jimmy Flanagan au piano, Doug Watkins à la basse et M. Elvin Jones, le batteur de Coltrane, à la batterie. Intéressant, c'est la présence de Cécile Penn, qui est un des meilleurs saxophonistes baryton, instrument difficile, avec son compère, je ne sais même pas, non, ils n'ont jamais enregistré en France, Jerry Mulligan. On va rester avec cet ensemble pour un second thème enregistré lors de la même session à Hackensack, un grand standard là encore, All of You, All of You.

I love you, on en prendrait encore pour autant de minutes, avec une section rythmique tout à fait remarquable, Jimmy Flanagan au piano, Elvin Jones à la batterie, et puis la basse, la Wanking Bass de Doug Wanking, c'est vraiment, vraiment très très très beau, et ça permet donc aux solistes, aussi bien à Cecil Payne avec son sax baryton qu'au guitariste Kenny Burrell, de développer leurs idées, comment dirais-je, j'allais dire en sécurité, non c'est pas ça, mais sur une assise vraiment, on peut compter dessus quoi. On va changer de style, quoique, on reste à la même époque, toujours en 1957, on est au mois de mai, enregistré à New York, se trouve dans le studio les Jazz Messengers de M. Art Blakey. On sait d'ailleurs que je l'ai déjà programmé souvent, les Jazz Messengers sur Jazz Max, et que c'est une formation qui a changé souvent de musiciens, de compositions. Cette fois-ci, les Jazz Messengers sont composés bien entendu du leader Art Blakey à la batterie, et de Johnny Griffin au sax ténor, de Bill Hardman à la trompette, et de Spanky de Brest à la batterie. Ce qui est intéressant, c'est qu'on voit au piano un monsieur qu'on connaît bien à Jazz Max parce qu'on le programme régulièrement. Et puis c'est aussi un monument du piano, c'est un des inventeurs du piano moderne, monsieur Thelonious Monk. On va écouter donc enregistrer ce pianiste Thelonious Monk, enregistré avec les Jazz Messengers d'Art Blakey à New York le 14 mai 1957, avec un thème qui est une composition du pianiste Thelonious Monk.

0: Blue Monk, composition du pianiste Thelonious Monk, pianiste qui accompagnait cette fois-ci le Art Blakey's Jazz Messengers, composé donc de Art Blakey à la batterie, Johnny Griffin au sax ténor, Billy Allman à la trompette et Spanky Dobrest à la basse. Spanky Dobrest, musicien très peu connu, d'abord il est mort à 36 ans, il n'a pas eu le temps de s'exprimer longtemps, il est surtout connu donc pour sa participation au Jazz Messengers. Donc, comme à l'accoutumée, eh bien, on va retrouver maintenant une dame pour terminer cette présente session de Jazzmax. Voilà, donc, on va écouter maintenant Didi Bridgewater, qui vient de sortir un nouveau CD que je vais me procurer et on l'écoutera lors d'une prochaine session de Jazzmax. Là, cette fois-ci, elle est accompagnée, Didi Bridgewater, par les frères Belmondo, Stéphane à la trompette et Lionel au sax ténor. Le pianiste, c'est Thierry Eliez. Le bassiste Hein van de Zijn et à la batterie l'incontournable Monsieur Ceccarelli, André Ceccarelli, dit plus familièrement Dédé Ceccarelli. On écoute, enregistré à Paris en décembre 1994, la chanteuse Didi Bridgewater qui s'exprime sur Soulville. Soulville.
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Voilà, Jazzmax, c'est presque fini pour aujourd'hui. Voilà, salut à toutes les amies, à tous les amis. Au Wiedersehen, arrivederci, so long, hasta luego, sans oublier Rosana.

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1: Lundi 12 octobre, bonsoir à tous, soyez les bienvenus dans la session soirée de l'info sur RFI, 3 heures d'actualité, c'est parti. Et voici le programme avec le grand reportage dans 10 minutes qui nous emmènera ce soir au Zimbabwe. Comment les agriculteurs s'adaptent-ils au changement climatique? Après El Niño, il y a 2 ans, c'est le super El Niño qui s'annonce. Ce sera avec David Baché. Juste après, le débat du jour, on va parler politique française ce soir. Et plus précisément, on va parler de la France insoumise, le mouvement de Jean-Luc Mélenchon, qui a beaucoup été cité dans le cadre de la contestation des lycéens, sans que son rôle soit clairement établi. D'où notre question ce soir, LFI, une radicalité revendiquée ou fantasmée? Est-ce qu'il y a une amplification du clivage par les partis politiques et par certains médias? Et si oui, pourquoi? Eh bien, réponse à suivre dans 30 minutes. Dans une heure, le grand journal du soir. Le dossier sera consacré au Mondial de l'Auto. La 91e édition s'est ouverte ce lundi en France et les tensions entre la Chine et l'Europe planent au-dessus de l'événement. 18h30, temps universel, pas d'Afrique soir ce soir, en raison d'un mouvement de grève.
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1: À 19h10, temps universel, Patrick Chardon, invité du grand entretien du soir, chercheur au CNRS. Il étudie les effets des déchets radioactifs sur les écosystèmes. Émission exceptionnellement en rediffusion. Enfin, Accent d'Europe, avec une émission spéciale ce soir, réalisée depuis le Festival des Rendez-vous de l'Histoire à Blois, dans l'ouest de la France, avec l'économiste Sébastien Jean, qui expliquera comment l'Europe se trouve aujourd'hui prise en tenaille entre une Amérique imprévisible et une Chine, on l'a dit, qui inonde littéralement son marché. Ce sera à 19h40, temps universel. Voilà pour le programme, pour l'heure 17h de TU. Bonsoir Adrien Delgrange.
3: Bonsoir à toutes et à tous.
1: L'heure de votre journal à la une ce soir, cette promesse du gouvernement en France, le prix de l'essence pourrait bien baisser dès le mois de novembre.
3: Oui, Anne Verdaguer d'ailleurs, pour y parvenir, le Premier ministre Sébastien Lecornu a réuni ce matin les distributeurs de carburant à Matignon.
4: Il y avait urgence à agir. Le gouvernement a donc annoncé dès la semaine dernière le déstockage de 10 millions de barils de pétrole de ses stocks stratégiques. Ce carburant sera vendu aux distributeurs à un prix exceptionnellement bas sur les 3 prochains mois, avec un seul objectif, la baisse des prix à la pompe. Francis Pousse, président des stations-service Mobilience, qui représente l'essentiel des stations hors grande surface.
5: Nous, évidemment, dès qu'on aura du prix remisé, notre marge étant fixe, quel que soit le prix, on répercutera instantanément cette hausse. Et c'est justement tout le sujet. Il faut que dans toutes les stations, y compris les plus petites, dès le 1er novembre, si c'est 1er novembre, il y ait des tarifs remisés pour permettre d'avoir une saine concurrence dans les jours qui suivront.
4: De son côté, le PDG de Total Energy a garanti une baisse de 10 centimes le litre dans ses stations-service et de 20 centimes sur le gazole non routier, ainsi qu'un maintien des prix plafonnés.
6: Le plafonnement restera à 2,25 parce que le plafonnement, la crise peut aller au-delà des 3 mois où cette mesure aura un impact. Donc on s'engage à continuer le plafonnement à 2,25. Et puis, il y a le fuel domestique. On pourra traduire l'avantage avec 200 euros du mètre cube en moins à partir du 1er novembre.
4: La levée par les États-Unis de sanctions sur le gazole russe

0: Un nouveau coup dur en Allemagne pour Friedrich Merz, déjà fragilisé par la poussée de l'extrême droite aux élections régionales et sa propre cote de popularité qui est en chute libre. Maintenant, c'est sa ministre du Travail qui démissionne. Bärbel Bass, membre du SPD, le Parti social-démocrate, allié aux conservateurs du chancelier, invoque la mort de sa belle-fille, mais aussi les attaques personnelles provenant de certains conservateurs. Un départ qui accentue les tensions entre les deux alliés. Sofia Katsenkova, Friedrich Merz a réuni son camp aujourd'hui.
1: Regagner la confiance de son électorat et de son allié social-démocrate, voilà l'urgence pour le chancelier allemand conservateur. Friedrich Merz reconnaît la fragilité de son alliance avec le SPD face à la montée en puissance de l'extrême droite aux dernières élections régionales.
2: Nous devons nous sortir d'une période difficile, mais aussi d'une crise de confiance. Nous changeons de cap, nous voulons montrer que nous sommes prêts au changement et c'est ce que nous devons faire au vu des résultats des élections.
1: Pour convaincre, Friedrich Merz promet de soulager le portefeuille des Allemands, notamment face au prix de l'énergie.
2: Nous avons par ailleurs décidé de nous engager à utiliser la marge de manœuvre budgétaire pour alléger les charges qui pèsent sur les citoyens, en tenant la promesse que nous avions déjà faite l'année dernière, à savoir ramener la taxe sur l'électricité pour tous au prix minimum imposé par l'Union européenne.
1: Mais pour tenir ses promesses, il doit préserver sa coalition avec le SPD. Les désaccords sur les réformes sociales restent entiers. Les conservateurs veulent assouplir les règles du marché du travail pour relancer l'économie, mais les sociaux-démocrates sont peu disposés à accepter des réformes qui fragiliseraient les salariés.
0: Le prix Nobel d'économie récompense les Américains Michael Woodford et Robert Hall, une distinction pour leur modèle qui vise à stabiliser les fluctuations économiques lors des crises. Grâce au modèle élaboré par les deux lauréats, des mesures budgétaires et monétaires prises au bon moment peuvent atténuer les hauts et les bas de l'activité économique, a expliqué le comité Nobel. Aux États-Unis, à 3 semaines des élections de mi-mandat, Donald Trump enregistre un revers judiciaire. Il n'a plus le droit d'utiliser l'argent du contribuable américain pour financer des spots de campagne. Voilà ce qu'a décidé un juge, Marine de la Moissonnière.
3: This is the final battle. Dans ce court clip en noir et blanc, diffusé notamment pendant des matchs de football américain, Donald Trump apparaît l'air déterminé, marchant dans un couloir face à la caméra. En fond, des extraits de ses discours dans lesquels il s'en prend aux va-t-en-guerre, aux communistes, aux mondialistes et aux journalistes. Cette vidéo, Donald Trump n'a plus le droit de l'utiliser car elle a été financée par des fonds publics. Une juge fédérale de New York lui a donné 24 heures pour annuler la diffusion de toute publicité télévisée vantant son action et payé par les contribuables. Les organisations de défense des droits civiques et le syndicat qui l'ont saisi la semaine dernière dénonçaient une propagande politique manifestement illégale. Cela faisait plusieurs jours que la polémique enflait au sein de l'opposition démocrate, mais également dans les rangs des républicains, à tel point que sans attendre la décision de la justice, Donald Trump a déjà annoncé que désormais il financerait lui-même ses publicités de campagne. La Maison Blanche ne prévoit toutefois pas de rembourser l'argent public dépensé jusqu'à présent.
0: Le pape Léon XIV sera hospitalisé demain en vue d'une intervention chirurgicale qui vise à retirer un petit nodule situé dans l'un de ses poumons. Tous les engagements publics du Saint-Père sont en conséquence annulés jusqu'au 20 octobre. Emmanuel Macron reçoit demain le président tchadien. Le président français accueillera Mahamat Idriss Déby Itno pour faire, nous dit-on, le point sur les engagements pris dans le cadre d'un partenariat revitalisé entre les deux pays. Et puis enfin, refermons ce journal avec cette cyberattaque d'un type inédit. Cyberattaque qui s'est déroulée aujourd'hui en France. Des pirates ont attaqué des frigos et des congélateurs connectés dans des supermarchés. Dans la nuit de dimanche à lundi, au moins 300 points de vente ont été touchés dans plusieurs grandes surfaces comme des Leclerc ou des Intermarchés. Audeville-Moriamet, les pertes pourraient s'élever à plusieurs centaines de milliers d'euros.
4: Des systèmes de dégivrage activés à distance, des températures de bac à glace dépassant les 20 degrés. Lundi matin, de nombreuses enseignes de supermarchés ont eu la mauvaise surprise de découvrir leur stock ruiné. Pour préserver la chaîne du froid et éviter les intoxications des clients, une seule solution, jeter la plupart des produits. Dans un seul Intermarché de l'Est de la France, les pertes s'élèveraient à près de 50 000 euros selon le magasin. Plusieurs présidents de chaînes se sont exprimés sur leurs réseaux sociaux. C'est le cas des patrons de coopératives U et du groupement Mousquetaire qui parlent d'une

0: attaque d'une extrême gravité mettant en danger l'approvisionnement alimentaire des Français. Les pirates ont visé les systèmes de régulation frigorifique du fabricant danois Danfoss. Celui-ci a confirmé l'attaque à l'AFP, précisant que les unités touchées étaient anciennes. Danfoss explique recommander depuis longtemps à ses clients de maintenir les systèmes à jour. Le parquet de Paris a ouvert une enquête sur cette cyberattaque. La question des pertes sera centrale alors que la chaîne Intermarché a déclaré à l'AFP que les assurances ne prenaient pas en charge ce type d'incident.
1: Et puis enfin, dans l'actualité française, on retiendra aujourd'hui qu'un adolescent de 14 ans a ouvert le feu au fusil de chasse ce matin dans un collège d'Aubagne. Il a blessé le principal de l'établissement et une enseignante avant d'être désarmé. On apprend aussi ce soir que le père de cet adolescent a été placé en garde à vue.
2: Je veux juste le retrouver maintenant. Mon fils n'est plus là, je sais qu'il n'est plus de ce monde, mais la seule chose que je demande, c'est qu'on me rende son corps. Je ne cherche plus les coupables. Mon seul but est d'avoir mon fils avec moi. Je voudrais avoir des pouvoirs magiques pour obtenir des infos, enquêter à fond et savoir. Je ne suis déjà plus assez forte, je me sens brisée. C'était mon seul garçon, mon unique. Il m'a fait enrager des fois, mais je l'aimais et je l'aime.
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5: Au Mexique, les gens disparaissent. Depuis des années, des milliers de personnes sont la proie du crime organisé, des cartels de la drogue ou des réseaux de traite humaine. Ce sont des disparitions forcées, en opposition aux personnes qui choisissent elles-mêmes de s'en aller et de ne plus donner de nouvelles. C'est un véritable drame national. Officiellement, plus de 130 000 personnes sont portées disparues. Face au fléau, l'État mexicain est totalement défaillant et les familles restent livrées à elles-mêmes, les parents recherchant désespérément leurs enfants. Famille mexicaine, chercher jusqu'à les retrouver. Un grand reportage au Veracruz et au Jalisco, dans l'est et dans l'ouest du Mexique, signé Gwendolina Duval.
6: Ce jour-là, Maria Reynoso cherche son fils, Gustavo, disparu. Nous sommes dans l'état de Jalisco, à Tlajomulco, une zone périphérique un peu délaissée. Un cours d'eau traverse la route.
3: On nous a signalé que c'est dans ce canal qu'ils ont jeté son fils. Mais comme vous le voyez, la zone est assez difficile. C'est envahi d'herbes, de broussailles.
7: Pasto, maleza.
6: Don Raúl Garcia nous accompagne. Habitué à ces recherches, il fait partie du collectif de parents, les guerriers chercheurs du Jalisco.
2: Je leur fais plus confiance. Ils prennent soin de moi, plus que les autres.
6: Le fils de Maria a disparu depuis des mois. Malgré des pistes sérieuses sur les coupables, ses parents enquêtent avec leurs propres moyens et quelques vagues indications.
2: Moi, la police me fait tourner en rond, encore et encore. C'est moi qui cherche les noms des personnes, les causes, tout. Je fais ça toute seule. Je leur ai donné des photos, je leur ai tout donné. Et eux, jusque-là, ils n'ont rien fait. Rien. Et j'ai parlé au parquet. On me dit qu'ils ont envoyé des convocations, mais qu'ils n'ont pas de policiers disponibles pour aller enquêter.
6: Ici, le terrain est trop difficile pour aller plus loin. Maria doit se tourner vers les autorités pour être protégée et obtenir des moyens supplémentaires.
3: Le mieux, c'est que vous alliez au bureau de la commission de recherche et que vous leur demandiez d'organiser la fouille que vous voulez. On verra quand ils peuvent la programmer. Je suis désolé, mais ici, c'est vraiment difficile de progresser. Il n'y a pas de place et l'eau est complètement polluée.
2: Oui, ce sont des eaux usées. J'imagine ce qu'il y a dedans. Je vois même.
3: Je comprends très bien votre douleur parce que moi aussi, j'ai la même.
6: Don Raoul aussi a perdu son fils en 2018. Enlevé par le crime organisé, lui aussi a des pistes sérieuses, mais les autorités n'ont jamais été d'aucune aide.
3: C'est précisément ça qui m'a poussé à devenir un papa chercheur, parce qu'on sait que la police ne fera rien. Ils sont de mèche avec ces gens-là. Même si on doit se battre contre eux, ça ne m'enlève pas la volonté de chercher mon fils.
6: J'accompagne Don Raoul dans un autre lieu, en marge de la ville de Guadalajara. Des terrains vagues qu'il prospecte d'habitude seul pour préparer les futures recherches du groupe.
3: Dans toute cette partie à gauche, on nous a dit qu'il y avait beaucoup de personnes enterrées. Aux alentours aussi, parce que c'est toute une colline et c'est pratique pour les maisons de sécurité, là où ils gardent les personnes séquestrées contre leur volonté. Ce sont dans ces endroits qu'on les tue et qu'on les enterre. D'autres sont envoyés travailler ailleurs. Comme nous sommes dans une zone éloignée, celui qui crie ici ne sera pas entendu. On est loin de la civilisation. Ici, on sait que les autorités ne s'aventurent presque pas.
7: Aquí sabemos que muy poco se meten las autoridades aquí.
6: Il me montre des zones où le sol a été brûlé sans doute il y a longtemps. La terre est meuble et des crevasses s'y sont formées. Des motos passent régulièrement.
8: Comment un signal ?
6: C'est un signalement.
3: Oui, c'est normal. Les gars à moto, par ici, ce sont des guetteurs. Ils surveillent qui entre et qui sort. Par radio ou par téléphone, ils informent les autres ou leurs patrons.
6: Il faudra revenir avec un plus grand groupe pour fouiller le terrain. Don Raoul dit qu'il n'a plus peur pour sa sécurité, que la peur l'a quitté en même temps qu'on lui a pris son fils.
3: Je fais ce que je dois faire pour localiser mon fils, même s'il faut venir ici. Plusieurs fois, j'ai senti que je n'étais plus très loin de lui.
9: No nos dejes caer en tentación y líbranos de todo mal. Amén.
10: Venimos a recuperar lo que fue.
11: Nous venons récupérer ce qui a été inhumé dans les entrailles de la terre de manière clandestine. Seigneur, je te demande la paix, l'harmonie. Je te demande un bon travail et une bonne collaboration. Que ce jour soit un jour de réussite et un jour de récupération. Merci, Seigneur.
10: De recuperación. Gracias, Señor.
6: Au fil des années, les familles ont dû se professionnaliser pour retrouver leurs proches sous la terre avec des compétences en médecine légale et avec leurs moyens, les collectifs suivent et documentent indépendamment leurs propres affaires.
11: Parce que la lutte pour un fils ne s'arrête jamais et qu'une mère n'oublie jamais jusqu'à les retrouver.
6: Nous sommes au Veracruz, dans un ranch en périphérie d'Orizaba. Pendant des mois, des mères ont débroussaillé un ranch et coupé la végétation semi-tropicale pour mettre la terre à nu et confirmer la présence de restes d'humains. C'est à la police désormais de les exhumer. Ce jour-là, Araceli Salcedo est venue assister à l'opération avec une quinzaine de parents. Mais entre eux et les officiels, le ton monte quand la procureure et les experts tentent d'exclure les familles du processus en interdisant l'accès au collectif qui veut prendre une photo du lieu.
12: Moi, je suis criminaliste et franchement, moins il y a de gens qui s'en mêlent et mieux c'est.
11: Oui, mais sauf votre respect, ici, la police fédérale et la police d'État sont venues et n'ont rien trouvé. C'est nous. Vous vouliez clôturer les recherches ici alors qu'il y a encore des corps, vous imaginez ?
12: Bon, écoutez, là, on va faire une expertise.
11: Mais une expertise a déjà été faite. Ça fait 13 ans que je travaille sur le sujet. Sauf votre respect, sans la lutte des familles, tout cela n'existerait pas. Nous, les familles, avons créé une loi. Il n'y avait pas de commission, pas de protocole, absolument rien. Pour tout ça, on s'est battu. On va laisser madame prendre sa photo avant. Oui, mon travail et mon expérience ont de la valeur, comme celle de chacune de ces mères qui localisent ces endroits. Parce que les autorités viennent et ne trouvent jamais rien. Et comme par hasard, nous les mamans, on vient et on trouve. Je ne veux pas me battre contre vous, ni contre personne. Je viens travailler. Respectez-le. Comment ? Vous vous moquez de moi ?
13: Ce n'est pas de la moquerie.
11: Vous vous moquez de ce que je suis en train de dire ? Mais enfin, on vient pourquoi ? Combien de fois sommes-nous venus ici, madame ? Et maintenant, vous nous dites non, non, non ? Bon sang, il s'agit de faire équipe, pas de se battre, bordel.
13: Du calme.
11: Bon sang, cet endroit nous bouleverse tous, et peut-être moi encore plus, car je crois que c'est là où est ma fille.
13: D'accord, madame, c'est bon.
6: Ces accrochages entre famille et autorité ne sont pas rares. Les proches de disparus doivent affronter un véritable parcours du combattant, où les institutions représentent souvent un obstacle plutôt qu'un appui. Araceli, elle, n'a pas confiance dans les autorités du Veracruz. La recherche de sa fille, Ruby, est une épreuve kafkaïenne.
11: Pour moi, cela a commencé en 2012. J'ai été harcelée, menacée, poursuivie par les autorités. On a voulu me dissuader de porter plainte. Les criminels vont s'en prendre à vous, m'a-t-on dit. Ne portez pas plainte, car vous avez d'autres enfants. Ils sont allés jusqu'à accuser ma fille. Sûrement qu'elle traînait et buvait, qu'elle est partie avec un sale type. Je le dis ouvertement. À l'époque, les autorités m'ont littéralement jetée. Après avoir porté plainte, je venais à peine de sortir du bureau du procureur, qu'on m'appelle déjà au téléphone pour m'insulter. Salope, on t'avait dit de ne pas porter plainte pour ta fille. Elle va le payer et tu ne la reverras jamais. Immédiatement, j'ai raccroché et je suis retournée dans le bureau. Regardez, on vient de m'appeler avec ce numéro et on me dit ça. Ils m'ont répondu, que voulez-vous qu'on fasse ? C'est vous qui avez voulu porter plainte, non ? Assumez. On vous avait prévenu que vous alliez dans un nid de serpent et maintenant, vous devez assumer les conséquences. Voilà les mots des autorités.
6: Araceli dénonce et parle ouvertement de son expérience. Elle le fait au nom de la vérité, mais au prix de sa propre sécurité. Depuis des années, elle est sous protection permanente de deux gardes du corps.
11: Pour moi, c'est clair que les autorités sont corrompues. À cette époque, il y avait énormément de corruption. Aujourd'hui, il y en a encore. Mais il y a aussi de bons fonctionnaires. Oui, il y a des gens bien qui veulent faire leur travail correctement. Mais malheureusement, eux aussi ont des chefs. Et les chefs, même bien intentionnés, ne peuvent pas agir. Pourquoi ? Parce que les coûts politiques et les intérêts économiques des gouvernements priment sur les disparus. Ça ne les arrange pas, ni économiquement, ni politiquement, d'admettre qu'il y a beaucoup de disparus, beaucoup de fosses, beaucoup de corps dans les morgues. Cela ne leur convient pas.
6: Plusieurs restes humains sont sortis ce jour-là. De là commence un autre combat pour les familles, l'identification des victimes. Au Mexique, il y a environ 80 000 corps non identifiés. Face à ce problème, le gouvernement a ouvert en 2022 un centre national d'identification humaine qui a périclité 2 ans plus tard. L'État de Jalisco a lancé le sien au sein de son institut médico-légal. En plus du travail courant, le centre a pour mission d'identifier les cas les plus anciens et les plus compliqués, notamment grâce à l'ADN.
14: Et ici, nous recevons les parties osseuses, n'importe quelle partie du corps. Et à partir de là, nous pouvons faire l'analyse du profil génétique.
6: Alejandro Rivera est le directeur.
15: Nous sommes une institution indépendante de la police de l'État. Beaucoup de familles viennent nous voir même quand elles n'ont déposé aucune plainte.
6: Le Jalisco est l'un des États mexicains qui compte le plus de personnes disparues et non identifiées. On parle de plusieurs milliers, mais des chiffres exacts seraient compliqués à déterminer. Jusqu'en 2016, alors que la crise de la disparition au Mexique avait déjà cours, les cadavres non identifiés étaient donnés à la science, incinérés ou mis en fosse commune.
15: Ces pratiques existaient parce qu'elles étaient légales à l'époque. Il n'y avait pas de loi très spécifique concernant la recherche et l'identification des personnes.
6: Depuis, ils sont enterrés à part dans les cimetières au bout de 60 jours. C'est la seule manière de désengorger les morgues où des centaines de corps attendent, sans compter les milliers de morceaux de restes humains qui s'accumulent.
16: Et la partie technique et opérative.
15: Sur le plan technique et opérationnel, c'est plus complexe d'avoir des squelettes, des corps qui sont carbonisés ou calcinés, auxquels on a ajouté un type de produit chimique. C'est un défi pour nous et pour tout l'État.
16: Un reto para toda la institución, para todo el Estado.
6: Même si le centre est parvenu à identifier quelques 200 personnes depuis sa création et quelques dizaines de cas de longue date, il fait face à un problème majeur, l'absence de base nationale. Chacune des 32 entités mexicaines a son propre système et les échanges de bases de données commencent à peine à se mettre en place.
15: Donc il est très possible que beaucoup des citoyens jaliscienses que nous recherchons se trouvent dans les états voisins, au Nayarit, à Colima, au Zacatecas et à Aguascalientes, au Michoacán pour commencer. Beaucoup d'entre eux sont peut-être aux États-Unis.
6: Et à l'inverse, les corps retrouvés ici peuvent venir d'ailleurs.
17: Il y a de l'eau ?
3: Oui, c'est trempé. Mais il y a des choses ici en dessous. Ça, c'est un gant.
6: Nous retrouvons Don Raoul et d'autres mamans qui fouillent une baraque sur un terrain délaissé. Il y aurait des corps enterrés selon les femmes qui vivent là dans des conditions précaires. Celle qui les a prévenus s'inquiète pour sa sécurité.
17: C'est anonyme, votre nom ne sort jamais, rien ne sort.
3: On parle d'appels anonymes, on ne nuit à personne. Au contraire, on vous remercie de nous donner une information sur où il peut y avoir des corps.
17: D'accord. Ici, ça sonne creux. Regarde cette partie-là, il faut la casser.
3: Pas de problème.
17: Regarde bien, Raoul. Ça, c'était la première dalle posée, et là, c'en est une autre.
3: Vas-y, je la casse.
6: La police était déjà venue quelques mois plus tôt et des corps ont déjà été récupérés. Mais Berenice Miramontes explique pourquoi le collectif préfère repasser derrière.
17: Par exemple, des corps ont été retrouvés dans un endroit qui s'appelle Las Agujas. C'est un nouveau lotissement en construction et ce sont les ouvriers eux-mêmes qui se sont rendus compte qu'il y avait des restes humains. Ils ont appelé les autorités qui ont sorti environ 150 sacs avec des restes humains. Ensuite, ils voulaient reprendre les travaux, mais nous y sommes allés pour continuer les recherches et avons trouvé une centaine d'autres sacs. En réalité, cet endroit n'a pas été fouillé comme il aurait fallu, avec des machines et tout. Et la construction va continuer, c'est comme ça. Malheureusement, quand on découvre un corps, la médecine légale arrive et le prend. Mais c'est très rare que la police fouille complètement la zone. N'est-ce pas, Don Raoul ? C'est rare quand on nous aide à vérifier s'il y en a d'autres.
6: Dans cette crise, rares sont les parents qui parviennent à retrouver un enfant. Maricela Hernandez nous accompagne dans la recherche ce jour-là. Il y a peu, elle a pu retrouver son fils.
18: Grâce à Dieu, il est à la morgue. Enfin, pas comme j'espérais, car il est sectionné.
6: Après 3 ans de recherche, Maricela parvient à l'identifier en reconnaissant son visage. Mais aujourd'hui, elle peine à récupérer ses restes.
18: J'ai vu la tête de mon fils et cependant, on a voulu me rendre un crâne. Moi, je l'ai vu avec la peau, je l'ai vu avec son grain de beauté sur son petit visage. J'ai vu ses cheveux, ses yeux, tout. Et là, il me montre un crâne en me disant « Non, mais c'est qu'avec le temps, les corps se décomposent. Ils sont censés avoir des réfrigérateurs, non ? Pour qu'ils ne se décomposent pas. Alors pourquoi on me montre un autre crâne ? Sincèrement, ce n'est pas juste. Parce qu'il joue avec nous. Franchement, il joue avec nos sentiments, avec la douleur d'une mère. C'est ça qui me fait le plus de peine. »
6: Votre fils a une sépulture ?
18: Pas encore. On ne me l'a pas encore rendu.
6: Vous pensez retrouver la paix ?
18: Peut-être pas complètement. Parce que, regardez, tous mes compagnons. Quand on a un disparu, on perd notre famille et nos amis. Le collectif devient alors la famille. Désormais, ce sont eux.
19: C'est pour ça que vous venez aux recherches ?
18: Oui, ils me demandent pourquoi je viens encore, pour soutenir un petit peu. Moi, j'ai retrouvé mon enfant, mais il nous en manque tellement.
19: Dans l'adversité, les familles ne peuvent encore compter que sur elles-mêmes. Face à un gouvernement absent, elles réclament l'aide internationale, alors que cette crise de la disparition forcée continue dans tout le territoire mexicain et s'accélère. En moyenne au Mexique, 40 personnes disparaissent chaque jour.

0: Famille mexicaine, chercher jusqu'à les retrouver. Un grand reportage de Gwendolina Duval, réalisation Pauline Leduc.
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éclair de la lune, mon ami Pierrot, prête-moi ta plume pour écrire un mot. C'est une contine enfantine qui nous accompagne. Elle surgit parfois du fond d'une cour d'école sur une vieille cassette audio que l'on voulait effacer. Eh bien, l'histoire de l'homme tombé de la lune, c'est tout autre chose. C'est l'histoire d'une histoire, déjà. Certains la racontent ainsi. L'homme fuit la lune. D'autres plus explicites. C'est l'homme fuit la lune tombée. D'autres plus hésitants, mais le casse. C'était peut-être un homme, on n'en est pas sûr. Ou alors des hommes comme ça, c'était plutôt rare. Et puis, il y eut un bruit, paraît-il, mais cela pouvait être le vent ou autre chose, on ne sait pas. Ça a fait fuite. Alors, vous voyez bien, on ne peut pas savoir. Et puis, en plus, c'était un jour de pleine lune, enfin une nuit. Quoi, vous savez, ces jours, enfin une nuit où les gens font n'importe quoi sous prétexte qu'on a laissé la lumière dehors ou autre chose. Enfin, vous voyez bien qu'on ne sait pas grand-chose. Voilà. Et puis l'autre, il est arrivé, il avait l'air un peu lunaire, alors on l'a appelé tombé de la lune. Voilà, on pouvait pas savoir. Enfin, je crois pas.

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Alors lui, le petit barbu, sur son nuage, avec son auréole triangulaire, on peut le laisser tomber, car l'espoir de l'homme tombé de la lune n'est pas du domaine du divin, c'est de l'imaginaire pur. Non mais vous croyez cela possible, un homme qui tombe de la lune? Déjà, un homme, pour tomber de la lune, il faut qu'il y aille, ce n'est pas si simple. Si vous ne possédez pas le budget d'une superpuissance organisée militairement, il vous faut énormément d'efforts encéphaliques. Il y a bien sûr les oiseaux migrateurs, mais il faut les minéraux, il y a les météores, les boulets de canon, les ballons dirigeables, les bateaux à voile, les notes de musique. Et dans tous les cas, il faut s'accrocher. Ça n'est jamais simple. On a beau dire, la conscience collective a beau énoncer des vérités absolues. Tiens, il est dans la lune, ce n'est pas une partie facile que d'aller sur cette petite boule vanillée qui nous regarde. Nous sommes là à faire des roues linguistiques qui parlent de la lune, mais il faut l'atteindre, elle est lointaine et si proche aussi. Je vous l'accorde dans la tonalité que vous voulez. Et puis de cette lune rousse ou blonde ou brune ou multicolore, à vous de voir, donc de cette lune, il faut bien en tomber si l'on veut réaliser l'histoire de l'homme tombé de la lune, bien sûr. A mon avis, le monsieur, s'il tombe, c'est qu'il y vit, sinon je ne vois pas l'intérêt de monter là-haut pour en tomber. C'est déjà suffisamment compliqué, voire plus haut, toujours plus haut d'ailleurs. Ou alors, peut-être que c'est un de ceux qui voulait la décrocher, la lune. Cela doit être cela. Il garde alors en lui une ébouriffure stellaire et un air lointain typique de ceux qui sont tombés de la lune. Enfin, dans tous les cas, on s'en sort pas. Et pourquoi vouloir décrocher la lune? Mais pour le geste, enfin, pour le fun, la vibe, le truc hyper supra cool, le NTOS, l'enthousiasme. Ouais, mais c'est pas malin. Regarde dans quel état cela a mis. Les yeux hagards, les cheveux ébouriffés, la parole hésitante, la démarche rêveuse. Ce n'est pas comme cela qu'il va trouver du travail. Et alors? C'est le visage sain de celui qui voit le soleil et le vent tous les jours. Mais je m'en moque de l'histoire de l'homme tombé de la lune. Si nous l'avons appelé comme cela, c'est parce qu'il devait avoir un air lunaire, la tête ailleurs, le genre différent. Un peu comme ces paysages sous la lune, quelque chose qui laisse rêveur. J'en ai assez de ce pragmatisme de la pensée qui voudrait tout quantifier, tout qualifier, tout calibrer. L'homme tombé de la lune, il y est allé, et vous n'avez qu'à faire de même pour savoir comment il en est tombé. Laissons-le à son mystère, l'homme tombé de la lune. Ne dévoilons pas trop ce qu'il est. C'est déjà suffisamment difficile d'être de nos jours. Alors laissons-nous au moins nos nuits. L'homme, la lune.

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Ah, la bêtise, c'est terrible. C'est la mauvaise fée du monde. C'est la sorcière du monde. C'est la bêtise. Mais j'aime pas les gens. Parce que la bêtise, c'est de la paresse. On fera jamais croire que... La bêtise, c'est un type qui vit et il se dit, ça me suffit. Ça me suffit, je vis, je vais bien, ça me suffit. Et il se botte pas le cul tous les matins en disant, c'est pas assez. Tu ne sais pas cette chose, tu ne vois pas cette chose, tu ne fais pas cette chose. C'est de la paresse, quoi, la bêtise. Une espèce de graisse autour du cœur qui arrive, une graisse autour du cerveau. Je crois que c'est ça.

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Ouais, je suis là, je suis venu parce que je voulais parler dans le poste. Alors, comme je voulais parler dans le poste, je parle dans le poste. Voilà, je suis content de parler dans le poste. Voilà. Je voulais faire un bijou à ma maman, je peux. Bon, je vais retourner voir Simplet alors. Hein. Salut.

Salut à vous tous, c'est Live Addict. Aujourd'hui, programme. Le programme, c'est le rock progressif ici en France et le plaisir d'entendre ce que je trouve pour moi de superbes voix féminines. C'est le cas pour commencer avec l'album Télégraphe, le duo Clermontois, originaire de la Seine-Saint-Denis, qui n'existe plus, plus de nouvelles de un album, et puis Bye Bye For Other Ways, c'est le nom de cet album que vous pouvez trouver sur Bandcamp, excellent album, il revient, il y a déjà eu un morceau, il y a quelques Live Addict précédents, le morceau que je vous propose aujourd'hui, extrait de cet album, c'est Woman. Ce sera suivi par Mr. Gabriel Keller qui sort un nouvel album, hyper intéressant. Gabriel Keller qui est violoncelliste de formation, super compositeur. Ce Lyonnais aime s'accompagner de collaboratrices comme Angelina Pelluet, Charlotte Gagnor, Amy B et d'autres. On le retrouve pour un extrait de ce nouvel album, mais pas la partie chanson, le petit morceau un peu prog, puisque cette émission est prog, et ce sera suivi, même si l'album est excellent en français, il sera suivi d'un extrait de l'album de 2024, l'album Hope Despite Everything, et nous écouterons le morceau The Guns Are Approaching. Dans un premier temps, Télégraphe, suivi de Gabriel Keller. Vous êtes sur Radio Diwa et Radio Grésivaudan et profitez de ce bon moment.

Télégraphe suivi de Gabrielle Keller. Estelle Bourgeois, vous n'avez peut-être jamais entendu son nom, c'est une liégeoise. Elle m'a marqué parce que je l'ai trouvée par hasard sur Bandcamp, sur un site de production belge. La voix d'Estelle Bourgeois, eh bien, elle vient, je dirais, de lieux très anciens. Elle a été bercée dès l'enfance par des chants baroques, par un univers composé de Barbara, Kate Bush, Enya, Lorena McKennitt. Franchement, sa voix me fait penser même aussi à celle de Anne Brun, une voix qui est exceptionnelle pour des compositions marquantes et des textes qui sont vraiment prenants. L'album D'où je suis est un album à conseiller. Je vous le conseille d'ailleurs, je l'ai trouvé comme ça par hasard en faisant des recherches sur les musiques que j'aime dans mon pays qui est la Belgique, et c'est un site de production qui m'a permis de découvrir Estelle Bourgeois, dont je vais vous faire écouter cet extrait de cet album D'où je suis. Voici D'ami à ami, et les autres morceaux ne sont pas en reste.

0: Estelle Bourgeois, avec un extrait de son album D'où je suis, d'ami à ami. On passe et on reste dans le nord de la France. Ici, on n'est pas en Belgique, on descend un petit peu la frontière pour arriver près de Colmar, en Alsace, où Rodolphe Burger, le célèbre Rodolphe Burger, le guitariste fondateur de Ketonoma, qui a un parcours, je vais dire, solo, assez riche, avec un mélange de rock, d'électro, de jazz, de blues, une poésie, une voix entre Gainsbourg et celle d'Alain Bachung, un univers tout à lui. C'est un artiste qui a collaboré avec, d'ailleurs, Alain Bachung, avec Françoise Hardy, avec Éric Truffaz. Je le suis depuis une trentaine d'années et je suis émerveillé par ce qu'il fait. J'ai vu qu'il a joué dans un film, une sorte de comédie qui se passe là-bas en Allemagne, qui s'appelle Sainte-Marie aux Mines, que je vous conseille parce que ça permet de le voir dans une autre situation que sur une scène où il a une présence et une envergure remarquable. Je vous présente Rodolphe Burger et un morceau pas pris au hasard, un morceau que j'aime bien sûr, ça s'appelle Cheval Mouvement.
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0: 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Arrêtant, souffle, expirez là. Ainsi, mouvement, ralentir là, ralentir. Si vous bougez, non, si vous bougez de là, attention, ne bougez pas, non. Pause, c'est fini, c'est fini.
1: Rodolphe Burger, on poursuit avec Sylve. Sylve vient de Saint-Juéry en France, c'est le batteur, compositeur, auteur d'un autre groupe de rock-prog de Toulouse qui s'appelle Apéris. Bon, ils ne sont pas très connus et ça leur permet surtout d'avoir aussi de l'audience, mais ce que fait Sylve, Sylvain, sur la danse des contraires est vraiment du prog de haute volée. On en écoute un extrait, pas n'importe lequel, pas un des morceaux les plus courts, ça s'appelle Bel Ami et c'est Sylve.

Sylve, avec un extrait de l'album La Danse des Contraires, c'était le morceau Bellamy. Jean-Pierre Louveton maintenant, ex-leader, puisque le groupe n'existe plus, de Nemo, mais c'était sa formation Nemo. Il a une carrière solo, dense et intense. Donc, si vous ne connaissez pas Jean-Pierre Louveton, c'est quand même un des leaders du rock progressif français actuel. On écoutera un extrait du Livre Blanc, un album paru en 2017, et le morceau c'est L'Étoile du Nord. C'est suivi par Imago, nouvelle formation, nouvel album. Un album qui parle d'insectes, le monde des insectes. On ne peut pas rester, sans sensibilité face à la musique d'Imago, qui propose des papillonnements atmosphériques, des ballades qui sont sensibles. Et il y a du groove dans cette formation qu'est Imago, extrait de l'album Éclosion. Ce sera le morceau Ghost.

Jean-Pierre Louveton, suivi de Imago. On se retrouve la semaine prochaine pour une nouvelle émission, un nouveau Live Addict. On se quitte avec Esthésis. Esthésis, c'est une formation remarquable en France parce qu'elle est connue à l'international. C'est une formation de post-progressive et alternative rock. Elle vient de Toulouse. Chacun des albums fait progresser cette formation. Elle est bien ancrée dans le monde du rock post-progressif. C'est leur troisième album, il s'appelle Out of Step. J'ai déjà passé un extrait il y a quelques mois dans Live Addict. Ici, c'est le morceau d'ouverture qui s'appelle Connection. Allez, à bientôt, bye bye.

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Bonjour, et bien aujourd'hui hommage au Mali avec entre autres Samba Touré. Samba Touré qui est un chanteur et un guitariste et qui, outre son immense talent, il chante les drames récents intervenus dans son pays. Son album justement s'appelle Albala qui veut dire danger.

Alors voilà, cet album de Samba Touré qui s'appelle Albala, Danger. Et vraiment pour cet artiste, eh bien, le danger, il est sécuritaire bien sûr, mais il existe aussi dans la désunion, dans l'injustice, dans l'impunité contre les criminels, la corruption et puis aussi dans les actes de vengeance gratuite que l'on voit souvent. Il sait aussi chanter l'amour parce qu'il trouve que l'amour, eh bien, c'est très puissant et je partage son avis. Et d'ailleurs, eh bien, le fameux slogan des années 60-70, s'il peut paraître ringard à certains, je trouve qu'il est toujours d'actualité, donc faites l'amour, mais pas la guerre.

Alors, encore une chanson de Samba Touré qui prône cette fois, eh bien, l'unité entre les différentes ethnies du Mali.

Et puis nous terminerons avec la griotte Madina Ndiaye qui nous vante l'hospitalité malienne. Pour mettre d'accord tout le monde, eh bien un célèbre couple d'amoureux qui nous invite à la paix, Amadou et Mariam. Alors je vous laisse en compagnie de ces émissaires de la paix et je vous donne rendez-vous. À très bientôt, au revoir.

On passe au petit B, description de la situation. Là, vous allez décrire votre situation. Nous sommes lundi. Deux petits points, guillemets, gras, italique. Préparation de la dilution du détergent désinfection des surfaces. On ferme les guillemets, points, etc. Chaque lundi matin, l'équipe doit impérativement vider le bidon de 8 litres contenant du détergent désinfectant qui avait soigneusement été dilué il y a seulement 7 jours. Car cette solution ne se conserve que 7 jours. Point. Point. L'aide-soignante et moi sommes dans la cuisine du service où se trouve le bidon de 8 litres qui est placé dans l'armoire sous l'évier. J'enfile donc, dans un premier temps, une paire de gants avant de manipuler le produit toxique. Par la suite, je vide le reste du détergent désinfectant présent dans le bidon dans l'évier. Donc il n'y avait aucune possibilité dans ce... C'était l'évier, on était en cuisine. Tout en faisant attention aux éventuelles projections de produits dans mes yeux et ma peau. Ça, c'est très important de le noter. Je garde à l'esprit les précautions qu'il faut que je mette en place s'il y a une projection au niveau des yeux. C'est-à-dire de me laver à l'eau douce durant 15 minutes en maintenant les paupières écartées. Et ma peau.

au suivant. Donc, puis, je procède au rinçage du bidon d'eau claire afin de ne laisser aucun reste qui pourrait fausser le dosage et l'efficacité de la préparation. Mon bidon est donc bien rincé. Je procède donc à l'étape suivante. Et donc là, je remplis le bidon à l'eau froide pour garder toutes les propriétés de désinfection. Maintenant, je veille à remplir le bidon jusqu'aux 8 litres. Mon bidon est bien rempli. Je prends donc le produit détergent désinfectant. On va dire surfagneuse et premium. Et vous pouvez aussi diriger vers une analyse. Qu'est-ce que c'est que surfagneuse?

0: je me désinfecte.
1: Le chariot magasin est organisé. Sa charge ne comprend que les matériels et le linge juste nécessaire aux besoins d'un poste horaire. Le chariot satellite de soins est préparé à soins uniques. On y retrouve uniquement les matériels nécessaires à la toilette du patient.
2: Vérifiez votre protection si vous êtes mouillé.
1: Le tablier imperméable à usage unique protégera le soignant de la contamination microbienne importante au cours du soin de toilette, mouillant et souillant.
2: Voilà.
1: La cuvette individualisée aux résidents est nettoyée, désinfectée.

0: Je vais vous déshabiller. On va changer, on va faire la petite toilette du bain.
1: Le résident est souillé, imposant le début de la toilette par la zone périnéale. Le soignant porte des gants de soin à usage unique, non poudré.
2: Ce qui correspond à un bouchon.
1: Le respect de la pudeur du résident est primordial.
2: Ce qui correspond à un bouchon.
1: Un flacon distributeur à pompe

0: La servilette est elle aussi évacuée immédiatement au linge sale. Le contenant à roulette, en matériaux facilement nettoyables et désinfectables, permet d'une part le recueil des déchets à haut risque de contamination de l'environnement dans un sac à déchets ménager, et d'autre part, le recueil des linges sales. Après cet acte à haut risque de contamination, les gants de soins à usage unique sont ôtés et éliminés, les mains sont séchées par tamponnement avant la friction hydroalcoolique. La phase propre de cette étape peut débuter. Le soignant ne porte pas de gants de soin.
1: Voilà, vous pouvez revenir vers moi. Voilà. On va tourner quand même un petit peu sur le côté, monsieur Kowalski.
0: L'eau sale est évacuée. La cuvette est rincée, puis nettoyée, désinfectée, avant utilisation pour la toilette du reste du corps.

0: Bon, bah, c'est le principal. C'est le principal. Voilà.
1: Les déchets et le linge sale se sont évacués.

0: Voilà, c'est parfait. Si vous perdez le pantalon, ça va être bien. Hein.
1: Un cul qui est vu n'est pas perdu.
0: Oui, c'est gentil, mais quand même.

0: À la fin du poste horaire, le chariot magasin et le contenant à roulettes sont vides. Ils sont désinfectés avant d'être entreposés.
1: Voilà.
0: À la fin du poste horaire, les sacs de linge sale et les déchets sont évacués dans les containers adaptés et fermés, stockés dans un local réservé, propre.

0: Avant de quitter le local, le soignant nettoie le sol et laisse un local non encombré et propre. Puis il est préparé avec des sacs propres avant d'être entreposé dans un espace dédié propre.
1: Même, vous voulez mettre un peu de crème?
2: S'il vous plaît.
1: Alors tenez, je vous laisse faire.
2: Merci.
1: Voilà.
2: Bon, on y va doucement.
1: Oui. Ça rafraîchit, ça fait du bien.
2: Ouais. Et ça sent bon.
1: En plus.
2: Voilà, je crois que j'en ai mis partout.
1: Oui, bah c'est très bien.
3: Une fois que vous avez décrit le lieu. Voilà. Donc ça, vous avez décrit le lieu.
1: Bon appétit.
2: Merci.
1: Et à plus tard. À plus tard. Bonne fin de journée.
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vous avez voyagé avec Le Prochain Train, chanson extraite du nouvel album des Tites Nacelles, intitulé Les Autres. Il est sorti le 18 septembre sur le label indépendant At Home.

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0: Mais alors, vous faites quoi?
1: De la chanson pas chantée.
0: Ben vous chantez pas alors?
1: Non.
0: Ben donc c'est pas de la chanson.
1: Ben si, c'est de la chanson pas chantée. T'es con ou quoi?

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